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1: Il est 2h.

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1: Il est 4 heures.
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1: Il est 5 heures.

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1: Il est 7h.
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3: Bonjour, bienvenue et merci d'écouter Radio Lodev. Très heureux de vous retrouver, les amis, en ce mercredi matin, mercredi 23 septembre 2026. Cédric pour vous accompagner jusqu'à 10h. J'espère que vous avez passé une bonne et belle nuit. C'est reparti pour une nouvelle journée, une nouvelle matinée. On est ensemble pendant 3 heures où vous retrouverez le premier rendez-vous de la matinée. Ce sera à 7h15 avec l'horoscope présenté par Sylvie et Thierry. À 7h30, les informations nationales et internationales des RFI. À 8h, le retour de l'info locale. À 8h-10, on fera un point météo avec les prévisions de Météo France. À 9h15, nous partirons du côté des cinémas de la région voir les films à l'affiche de ce mercredi 23 septembre 2026, le 266e jour de l'année. Aujourd'hui, c'est l'automne. Voilà, donc c'est officiel. Nous entrons dans l'automne et nous fêtons les constants. Bonne fête à vous. Joyeux anniversaire, c'est le vôtre, le dicton du jour. Le coq, en septembre, chantant la matinée, annonce une abondante rosée. Voilà pour l'éphéméride. Allez, c'est parti, on y va avec la musique, avec The Corrs et Breathless. Bonne matinée et bon réveil.

les trois cafés gourmands à nos souvenirs à l'instant sur Radio Dev. Vous avez une randonnée brame pour aller écouter le brame du cerf. Alors c'est organisé par l'association Chemin et Patrimoine du Bousquet d'Orbe. Rendez-vous ce mercredi 23 septembre, donc c'est l'après-midi, hein, de 16h à 21h. Une rando brame en forêt domaniale des Monts d'Orbe, covoiturage jusqu'à la gare de Poulain, marche et écoute du brame du cerf vers le col du Lurel, casse-croûte tirée du sac au Mirador sur le retour. Alors si vous avez une lampe frontale, elle est conseillée, vous pouvez la prendre. La distance, c'est 2 fois 4 km avec peu de dénivelé. Rendez-vous devant la salle Marcel Roux du Bousquet d'Orbe à 16h. C'est 5 euros hein, pour les non-adhérents. Renseignements au 06 83 30 86 18. Vous avez une première agoraquatique ce mercredi 23 septembre à 18h. C'est Eau Vivante. Une traversée artistique du territoire par la compagnie Spoutnik. C'est une rencontre et discussion. Rendez-vous au pôle culturel Confluence de l'Odève. C'est en entrée libre, c'est pour tout public, c'est gratuit. Ça dure environ 2 heures. C'est dans le cadre de Résurgence, la saison des arts vivants, en Lot-des-Bois-Larzac. Eau Vivante est un projet au long cours mené sur le Lot-des-Bois-Larzac à la croisée des arts vivants et de l'anthropologie qui interroge notre relation à l'eau et les transformations profondes que traverse cet environnement. Alors pour tout renseignement, n'hésitez pas à vous rapprocher de la médiathèque de l'Odève au 04 11 95 04 4. On continue juste avant de retrouver dans quelques minutes l'horoscope, ce sera avec Sylvie et Thierry. On s'écoute Shania Twain. Bonne matinée.

0: 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Il est 7h15, tout de suite l'horoscope présenté par Sylvie Thierry. Bonjour.
1: Bonjour à tous, nous fêtons Constant aujourd'hui. Alors, les planètes seront-elles d'un grand soutien aujourd'hui ?
2: Bélier, vous vous sentirez bien dans votre peau, c'est le principal.
1: Taureau, faites les efforts nécessaires pour resserrer les liens qui vous unissent à votre conjoint et vos enfants. Les astres vous soutiendront et vous récompenseront.
2: Au travail, les Gémeaux, Saturne va vous aider à vous organiser. Voilà un bon point.
1: Cancer, aujourd'hui vous pourriez bénéficier d'un concours de circonstances particulièrement favorable sur le plan financier.
2: Lion, votre situation matérielle devrait se développer à partir d'aujourd'hui. Vous pourrez faire des placements intéressants à moyen terme.
1: Vierge, c'est plus par votre magnétisme attractif et vos relations amicales ou sentimentales que vous bénéficierez des bonnes influences planétaires.
2: Balance, Mars favorisera la résistance physique et morale. Mais attention, la Lune en aspect disharmonique aura en même temps tendance à vous fatiguer.
1: Scorpion, extériorisez vos sentiments, pensez à vaincre votre réticence naturelle.
2: Les Sagittaires, vous aurez l'art de joindre l'utile à l'agréable.
1: Capricorne, vous serez une fois de plus d'humeur très conviviale. Toutes les occasions seront bonnes pour réussir, pour passer donc une belle journée.
2: Verseau, une discussion à bâton rompu avec vos enfants aujourd'hui permettra de régler un problème sous-jacent, mais non exprimé.
1: Enfin Poisson, votre champ d'action va s'élargir. C'est surtout dans le domaine artistique que vous pourrez accomplir de grandes choses. Bonne journée à tous. Demain, nous fêterons Tecla.
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0: Il est 7h passé de 17 minutes à l'écoute de Radio Lodève, c'était l'horoscope que vous retrouverez bien sûr tout à l'heure à partir de 8h15. Allez, on continue avec la musique Big Floyoli, Picasso et Snow Patrol avec Chasing Cars. Bonne matinée sur Radio Lodève.

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Big Flo Yoli avec Picasso sur des modèles. Vous avez un atelier de cuisine ce dimanche 27 septembre. Un atelier de cuisine entrée dans l'automne. Une cuisine, c'est animé par Véronique Labor de Cuisine pour l'âme à Bédarieux. Rendez-vous ce dimanche 27 septembre de 10h30 à 13h à Bédarieux. Alors c'est pour tout renseignement, n'hésitez pas à vous rendre sur le www.guide-bao.fr et vous cliquez dans l'onglet agenda pour les réservations. Vous avez la fête de la Luque à Saint-Jean-de-la-Blaquière ce dimanche 27 septembre de 9h à 18h sur la place du village avec de nombreux exposants, producteurs, artisans, créateurs, animations, jeux pour les enfants, balades à poney, stand des sapeurs-pompiers avec des ateliers et des défis. Il y aura une visite guidée d'une olivorée à 10h45, discours et apéritif offert par la mairie de Saint-Jean-de-la-Blaquière à 12h et à 15h une conférence sur l'olive, trésor de santé, buvette et restauration sur place. Et une paella vous sera proposée par les chasseurs de Saint-Jean-de-la-Blaquière sur réservation au 06 16 31 76 10, animation musicale toute la journée par Georges Rameau. Nous, on continue juste avant de retrouver dans quelques minutes le flash d'information d'RFI avec Shakira et Burna Boy avec Die Die.

0: 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C'était Shakira et Burna Boy avec Die Die. Il est 7h30, tout de suite on retrouve le flash de Radio France International.
1: Christophe Paget.
2: La 81e session de l'Assemblée Générale de l'ONU s'est ouverte ce mardi à New York. Donald Trump a été un des premiers à prendre la parole. Une demi-heure de discours sur la guerre en Ukraine, l'intelligence artificielle et bien sûr l'Iran. Un discours moins vindicatif que l'an dernier, si le président américain a menacé l'Iran. Il a aussi estimé qu'un accord serait passé entre les deux pays après les élections de mi-terms du mois de novembre aux États-Unis. D'ailleurs, pendant que Donald Trump parlait, le chef de la diplomatie iranienne et l'émissaire américain se rencontraient toujours à New York. Envoyé spécial, Julien Chavannes.
3: Donald Trump l'annonce au détour de son entretien avec l'Ukrainien Volodymyr Zelensky. Des discussions entre Américains et Iraniens ont eu lieu un peu plus tôt. 3 heures de négociations avec les émissaires américains Steve Witkoff et Jared Kushner. Au même moment, à la tribune de l'ONU, Donald Trump menaçait d'anéantir l'Iran, faute d'accord. Cela n'empêchera pas d'autres discussions d'avoir lieu ce mercredi. Le président américain est de toute façon condamné à trouver rapidement une porte de sortie. La crise avec Téhéran dure depuis trop longtemps, 7 mois. Les Américains s'impatientent, les élections de mi-mandat approchent. Donald Trump quitte l'ONU avec tout de même un accord dans la poche, celui signé avec le Danemark et le Groenland, qui ancre le territoire autonome danois dans le giron américain. Le locataire de la Maison-Blanche en a aussi profité pour critiquer la CPI et le multilatéralisme et pour rejeter toute régulation de l'intelligence artificielle. Il a notamment proposé un nouveau nom pour l'IA, Super Intelligence. Julien Chavannes, New York, RFI.
2: Le président français Emmanuel Macron a lui aussi pris la parole ce mardi, parlant d'un spectacle qui nous fait honte à tous à Gaza et en Cisjordanie, spectacle qu'il serait inacceptable de contempler sans agir. Lui aussi a parlé de l'IA, exhortant tous les États, je cite, attachés à leur indépendance, à développer une intelligence artificielle alternative afin de ne dépendre ni des États-Unis ni de la Chine. Au Yémen, les affrontements entre forces gouvernementales soutenues par l'Arabie Saoudite et les rebelles Houthis ont fait au moins 154 morts. Les Houthis accusent l'Arabie Saoudite d'avoir frappé un port stratégique de la mer Rouge et attaqué une prison, faisant en tout 15 morts. De son côté, dans une rare intervention, le roi d'Arabie Saoudite a qualifié les Houthis de milices terroristes, répétant l'accusation de Riyad selon laquelle ils avaient pris pour cible la ville sainte de la Mecque il y a une semaine. En France, le gouvernement a fait toute une série d'annonces qui étaient très attendues pour lutter contre la flambée des prix des carburants due à la situation dans la région. 450 millions d'euros d'aide en plus pour les ménages et les professionnels. 1 200 000 personnes sont déjà inscrites dans le dispositif. Il devrait être élargi à 5 500 000 de personnes. L'aide aux grands rouleurs va être prolongée jusqu'à la fin de l'année. Et le plafond de la prime carburant, prime défiscalisée que les employeurs pourront verser à leurs salariés, passe, elle, de 600 à 1 000 euros. Toutes ces annonces du gouvernement, on le disait, elles étaient très attendues par la population française, mais aussi par les politiques à 8 mois de la présidentielle. Alors qu'en ont-ils pensé? Qu'en pensent-ils? Oriane Gendreau.
4: Au centre de l'échiquier politique, Édouard Philippe et Gabriel Attal sont d'accord avec l'idée d'une aide qui resterait ciblée. Gabriel Attal déplorait tout de même les 1,5 million de Français bénéficiaires qui n'avaient pas demandé leur aide de 100 euros. Cette fois, le gouvernement, qui a augmenté le nombre de bénéficiaires, assure que la procédure sera simplifiée. Mais les propositions gouvernementales sont loin d'être à la hauteur pour Aurélie Trouvé, députée La France Insoumise.
5: C'est encore des rustines en réalité, hein, et il n'y a rien envers les ménages. Et de toute façon, on sait très bien que c'est extrêmement limité. Il y a des plafonds de sommes partout, il y a plein de conditions à remplir.
4: Une proposition fait particulièrement tiquer le Rassemblement National, une règle d'or inscrite au budget qui reverserait les bénéfices que fait l'État sur la TVA des carburants. Pour Thomas Ménager, député du parti d'extrême droite, le gouvernement n'a pas la bonne méthode.
6: Ça fait des mois qu'on dit qu'il faut baisser la TVA au Rassemblement National parce que c'est l'État qui s'enrichit et les Français qui s'appauvrissent. Et là, on vient nous dire qu'au final, il y a un surplus de TVA, qu'il faut baisser la TVA plutôt que recréer une usine à gaz.
4: Le gouvernement a précisé qu'il n'avait pour le moment pas fait de bénéfice sur la TVA. Il propose un amendement dans le budget 2027 qui prévoit que s'il y avait un éventuel surplus, il serait restitué aux Français immédiatement.
2: Oriane Gendreau. Et à noter que ce mardi, avec les propos à l'ONU de Donald Trump sur un espoir d'accord avec l'Iran, les cours du pétrole ont baissé. Le prix du baril de Brent de la mer du Nord a ainsi reculé de 1,09% à 99,25 $. Toujours en France, l'ex-djihadiste français Othmane Garrido a été condamné ce soir à 30 ans de prison avec une peine de sûreté des deux tiers. Ce Montpelliérain de 32 ans était accusé d'avoir été un bourreau en Syrie de l'organisation État islamique. Il a été acquitté du chef d'assassinat, mais reconnu coupable d'association de malfaiteurs terroristes et de meurtre en bande organisée lors d'un double exécution publique en Syrie. C'était en 2015.
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0: De retour sur Radio Dev, c'était le flash de Radio France International. Prochain rendez-vous avec l'info, ce sera tout à l'heure à partir de 8h. Vous retrouverez le flash local. Bienvenue en ce mercredi 23 septembre 2026. C'est l'automne, le premier jour de l'automne, officiellement aujourd'hui, le 266e jour de l'année. Nous fêtons les constants aujourd'hui et les solennats. Bonne fête à vous, joyeux anniversaire, c'est le vôtre. Et le dicton du jour, le coq en septembre chantant la matinée annonce une abondante rosée. Voilà pour l'éphéméride. Allez, nous continuons avec la musique juste avant les crampus avec Dua Lipa sur Radio Lodève. Bonne matinée.

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1: Il est 7h passé de 46 minutes, on va regarder un petit peu les prévisions de Météo France pour cette journée de mercredi. Ce matin, on a encore un petit mistral entre Vaucluse et Gare. Ailleurs, c'est le calme plat. À mi-journée et cet après-midi, ce sont les brises marines qui s'installent autour de 25-30 km/h sur nos plaines. Sur l'Aveyron, la Lozère, on conserve un filet de vent de nord-ouest avec des rafales de 20 à 25 km/h. Les températures ce matin, elles sont frisquettes. Elles sont de 8 degrés du côté de, au bord du Lot et Amende, 11 à Florac, 13 à Villefort. Sur nos plaines, c'est souvent autour de 12 à 14 degrés dans les campagnes, 15 à 16 degrés dans les villes, localement plus bas, autour de 10 degrés, dans les secteurs habituellement froids, comme le Pic Saint-Loup ou la vallée du Conflent. Il fait plus doux de Nîmes à Avignon en raison du Mistral et 18 à 19 degrés, donc un bon 20 degrés sur le bassin de Thau à 7. Pour les maximales, il fera chaud, il fera beau, il fera bon même pour une fin de septembre, mais c'est tout de même plutôt agréable avec 23 degrés du côté de Nasbinal, 27 à Marvejol, 28 à Mende, 29 à Florac, 30 à Millau, sur nos plaines 25 en bord de mer, 27 à Perpignan, Narbonne, Béziers, Montpellier, 29 degrés à Clermont-Lérault, Lodève et 30 sur Carcassonne. Voilà pour les prévisions de Météo France. Et nous on continue avec Adèle Castillon qui était avec toi et Coldplay avec Paradise. Bonne matinée.

Adèle Castillon, l'ascenseur de l'Odève. Par ici, l'automne, rendez-vous à Sorbes pour une journée consacrée à la biodiversité ce samedi 26 septembre, avec c'est toute la journée, avec des rencontres des mares vieilles, grenouilles, crapauds et tritons vous invitent à découvrir leur étonnant univers autour d'une lavogne, apprenez à reconnaître leur chant, leur cycle de vie et leur rôle essentiel, et découvrir comment les mares et lavognes héritées du pastoralisme contribuent aujourd'hui à leur préservation. Les champignons de Sorbes, lors de cette présentation, découvrez les principales espèces que l'on peut rencontrer sur le territoire et apprenez à distinguer les champignons comestibles de ceux qui ne le sont pas. Des troupeaux, des paysages, de la biodiversité, partez à la découverte des paysages agro-pastoraux de Sorbes, partez à la découverte des plantes emblématiques d'Écosse au fil d'une balade conviviale autour du bourg de Sorbes, partez à la découverte des plantes sauvages emblématiques d'Écosse et apprenez à les reconnaître, cette flore typique des paysages cossonards. Un jeu de piste à la rencontre de la biodiversité de Sorbes. Les participants seront invités à découvrir la biodiversité dans toute sa splendeur, fleurs, arbres, petites bêtes du sol, oiseaux, pollinisateurs, accompagnés d'un carnet à remplir et d'une carte. Il y aura un stand chenille, découvrir la chenille processionnaire

Son cycle de vie, ses impacts sur la santé et les bons gestes à adopter. Confection cosmétique avec la fabrication d'un baume de plantes locales et potiron, pipistrelle et compagnie. Votre soirée chauve-souris commence à la salle par une projection d'un court film pour découvrir ces mammifères volants après un repas tiré du sac. Place à l'observation, vous pourrez admirer les chauves-souris en pleine activité. Le mieux, c'est de vous rapprocher à 10 CPE de Costa Méridionaux pour plus de détails au 04 67 44 75 79. Juste avant de retrouver le flash d'information local présenté par Daniel Sintès, Jonas Born avec One of Us. Bonne matinée.

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1: Il est 8h.
2: Bonjour, bienvenue et merci d'écouter Radio Lodev. Nous sommes le mercredi 23 septembre. Il est 8h tout de suite, le flash local présenté par Damien Saintès. Bonjour Damien.
3: Bonjour Cédric, bonjour à toutes et bonjour à tous. Les élus du Lodévois et l'Arzac ont rendez-vous ce jeudi 24 septembre pour un conseil communautaire qui se tiendra à l'espace Marie-Christine Bousquet de Lodève à 18h. À l'ordre du jour ce jeudi soir, une attribution de 2 fonds de concours intercommunaux pour la commune des Rives pour son projet d'isolation thermique extérieure d'un bâtiment communal et la réhabilitation du cimetière communal. Également l'attribution du fonds de concours intercommunal à la commune du Sclas du Bosque pour la création d'une station de cross-training. Également à l'ordre du jour de ce conseil communautaire, l'attribution de subventions dans le cadre de la politique de la ville pour l'année 2026, ainsi que dans cet ordre du jour, la prise d'acte du rapport annuel sur le prix et la qualité du service public de prévention et de gestion des déchets ménagers et assimilés du syndicat Centre-Hérault pour l'année 2025. Un autre conseil communautaire, mais en début de semaine prochaine, cette fois-ci, la prochaine séance du conseil communautaire de la vallée de l'Hérault qui se tiendra ce lundi 28 septembre, une séance à lancer dès 17h au siège de la commune. Communauté de communes, Vallée de l'Hérault à Gignac, au parc de Camal. C'est à l'ordre du jour. On notera notamment le pacte de gouvernance avec les communes, le rapport annuel sur le prix et la qualité du service des déchets ménagers ou encore l'attribution d'aide dans le cadre de l'appel à projet 2026 pour les associations de commerce et d'entreprises. Également à l'ordre du jour, le concours de maîtrise d'œuvre pour la nouvelle crèche de Gignac. Ce conseil communautaire sera lui diffusé en direct sur la chaîne YouTube de la communauté de communes Vallée de l'Hérault ce lundi prochain dès 17h. Bilan des contrôles estivaux de la direction départementale de la protection des populations de l'Hérault, le département qui constitue donc l'une des destinations touristiques estivales favorites en France. Les inspecteurs de la concurrence, de la consommation et de la répression des fraudes et des services vétérinaires interviennent ainsi tout l'été dans les secteurs de la restauration commerciale, des métiers de bouche, des activités et produits liés au bien-être, à la détente et aux loisirs, de l'hébergement touristique ainsi que sur le marché de plein air. Et au cours de ces mois de juin, juillet et août, sur l'ensemble du territoire héraultais, plus de 600 établissements ont donc été contrôlés. La mobilisation sur le volet alimentaire reste prioritaire afin de s'assurer que les exploitants maîtrisent les risques sanitaires mais aussi la loyauté de l'information donnée aux consommateurs. Ces contrôles ont donc débouché sur 334 avertissements, des rappels de la réglementation pour des infractions mineures, 81 mesures administratives mettant en demeure les professionnels de se mettre en conformité s'agissant d'infractions plus graves dans un délai au terme duquel l'administration les contrôle à nouveau. Également 2 saisies de jouets non conformes et dangereux, 6 arrêtés préfectoraux de suspension d'activité pour des restaurants et commerces de bouche en raison du risque immédiat pour le consommateur et enfin 10 procès-verbaux relevant des infractions pénales et 1 procès-verbal relevant des manquements administratifs. France Travail organise une place à l'emploi à Lodève en octobre prochain. Ne manquez pas cet événement qui se tiendra le mardi 6 octobre de 13h à 17h sur l'allée de la Résistance à Lodève. Place de l'emploi vous donne l'occasion d'échanger directement avec des recruteurs de tous les secteurs d'activité présents sur le territoire de la communauté de communes. Préparez vos CV et présentez-vous au stand sans rendez-vous. Des organismes de formation et des conseillers en création d'entreprise seront également présents pour vous accompagner dans la construction de votre projet professionnel. Retrouvez la liste complète des entreprises et organismes présents et toutes les informations directement auprès de France Travail Clermont-Hérault. Les maires à vélo 2026 et cette année, c'est pour l'œuvre des pupilles des sapeurs-pompiers. L'histoire du groupe des maires et autres élus municipaux de l'Hérault, amateurs de vélo et de solidarité continue. Chaque année depuis maintenant 2021, ils mouillent donc le maillot pour une bonne cause. Et ce jeudi 1er et vendredi 2 octobre prochain, ils vont parcourir près de 200 km à vélo à travers l'ensemble du département pour recueillir des dons pour les pupilles des sapeurs-pompiers. Créée en 1926, l'œuvre des pupilles des sapeurs-pompiers célèbre cette année son centenaire. Elle assure une protection matérielle et morale aux orphelins des sapeurs-pompiers. L'association des maires de l'Hérault est partenaire de cette action depuis 2022 et va remettre à l'occasion un chèque de 6 000 € lors de l'arrivée des maires au Salon des maires le vendredi 2 octobre prochain. Les communes traversées sont invitées à participer ainsi que le public. La communauté de communes Vallée de l'Hérault s'engage quant à elle à hauteur de 1 000 €.
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2: De retour sur Radio Lodève, il est 8h passé de 4 minutes. Merci Damien, prochain rendez-vous avec l'info, ce sera tout à l'heure à partir de 8h30. Nous, eh bien, on continue, ou alors, tiens, je vais vous faire gagner des places. 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Et on continue avec Indochine, les nouveaux soleils et Ed Sheeran avec Perfect.

0: C'était le dernier Indochine, à l'instant sur Radio-Dev. Tiens, vous avez des puces ce dimanche 27 septembre, toute la journée de 8h à 16h, à la salle Marcel Roux, et autour de la salle Marcel Roux du Bousquet d'Orbe, avec vie de maison, brocante, vie de dressing, tout ce qui vous encombre. C'est organisé par l'amicale du Bousquet d'Orbe et des Monts d'Orbe. Venez chiner, dénicher, donner une seconde vie aux objets. Alors, pour tout renseignement, et si vous souhaitez réserver un emplacement, eh bien, n'hésitez pas à contacter l'association au 06 81 37 96 64. Vous avez un concours de belote au Bosc dans la salle du Capello ce vendredi 25 septembre à 20h30 et c'est organisé par l'association des festivals du Bosc. Vous avez un concert caritatif ce vendredi 25 septembre à l'ancien temple de Grèce-Sac à 20h30 au profit de l'association Yakar avec la participation de Fa Walter, Loléo, James Benton, Mark Sweet et Sana Cruzé. L'entrée est à 10€, buvette sur place donc ce vendredi 25 septembre à Grèce-Sac. Juste avant de... Eh bien non, il est l'heure, il est 8h15. Tout de suite, on retrouve l'horoscope présenté et proposé par Sylvie et Thierry. Bonjour à vous.
1: Bonjour à tous, nous fêtons Constant aujourd'hui. Alors, les planètes seront-elles d'un grand soutien aujourd'hui ?
2: Bélier, vous vous sentirez bien dans votre peau, c'est le principal.
1: Taureau, faites les efforts nécessaires pour resserrer les liens qui vous unissent à votre conjoint et vos enfants. Les astres vous soutiendront et vous récompenseront.
2: Au travail, les Gémeaux, Saturne va vous aider à vous organiser. Voilà un bon point.
1: Cancer, aujourd'hui vous pourriez bénéficier d'un concours de circonstances particulièrement favorable sur le plan financier.
2: Lion, votre situation matérielle devrait se développer. À partir d'aujourd'hui, vous pourrez faire des placements intéressants à moyen terme.
1: Vierge, c'est plus par votre magnétisme attractif et vos relations amicales ou sentimentales que vous bénéficierez des bonnes influences planétaires.
2: Balance, Mars favorisera la résistance physique et morale. Mais attention, la Lune en aspect disharmonique aura en même temps tendance à vous fatiguer.
1: Scorpion, extériorisez vos sentiments, pensez à vaincre votre réticence naturelle.
2: Les Sagittaires, vous aurez l'art de joindre l'utile à l'agréable.
1: Capricorne, vous serez une fois de plus d'humeur très conviviale. Toutes les occasions seront bonnes pour réussir, pour passer donc une belle journée.
2: Verseau, une discussion à bâton rompu avec vos enfants aujourd'hui permettra de régler un problème sous-jacent, mais non exprimé.
1: Enfin Poisson, votre champ d'action va s'élargir. C'est surtout dans le domaine artistique que vous pourrez accomplir de grandes choses. Bonne journée à tous. Demain, nous fêterons Tecla.
0: De retour sur Radio Dev, c'était l'horoscope. L'horoscope que vous retrouverez bien sûr dès demain matin, 7h15 et 8h15. Allez donc pour ça avec la musique, avec Clan sur Radio Dev.

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0: 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Il est pile 8h30. Tout de suite, on retrouve le flash de Radio France Internationale.
1: Christophe Paget.
2: La 81e session de l'Assemblée générale de l'ONU s'est ouverte ce mardi à New York. Donald Trump a été un des premiers à prendre la parole. Une demi-heure de discours sur la guerre en Ukraine, l'intelligence artificielle et bien sûr l'Iran. Un discours moins vindicatif que l'an dernier. Si le président américain a menacé l'Iran, il a aussi estimé qu'un accord serait passé entre les deux pays après les élections de mi-terme du mois de novembre aux États-Unis. D'ailleurs, pendant que Donald Trump parlait, le chef de la diplomatie iranienne et l'émissaire américain se rencontraient toujours à New York. Envoyé spécial, Julien Chavannes.
3: Donald Trump l'annonce au détour de son entretien avec l'Ukrainien Volodymyr Zelensky. Des discussions entre Américains et Iraniens ont eu lieu un peu plus tôt. 3 heures de négociations avec les émissaires américains Steve Witkoff et Jared Kushner. Au même moment, à la tribune de l'ONU, Donald Trump menaçait d'anéantir l'Iran, faute d'accord. Cela n'empêchera pas d'autres discussions d'avoir lieu ce mercredi. Le président américain est de toute façon condamné à trouver rapidement une porte de sortie. La crise avec Téhéran dure depuis trop longtemps, 7 mois. Les Américains s'impatientent, les élections de mi-mandat approchent. Donald Trump quitte l'ONU avec tout de même un accord dans la poche, celui signé avec le Danemark et le Groenland, qui ancre le territoire autonome danois dans le giron américain. Le locataire de la Maison-Blanche en a aussi profité pour critiquer la CPI et le multilatéralisme et pour rejeter toute régulation de l'intelligence artificielle. Il a notamment proposé un nouveau nom pour l'IA, Super Intelligence. Julien Chavannes, New York, RFI.
2: Le président français Emmanuel Macron a lui aussi pris la parole ce mardi, parlant d'un spectacle qui nous fait honte à tous à Gaza et en Cisjordanie, spectacle qu'il serait inacceptable de contempler sans agir. Lui aussi a parlé de l'IA, exhortant tous les États, je cite, attachés à leur indépendance, à développer une intelligence artificielle alternative afin de ne dépendre ni des États-Unis ni de la Chine. Au Yémen, les affrontements entre forces gouvernementales soutenues par l'Arabie Saoudite et les rebelles Houthis ont fait au moins 154 morts. Les Houthis accusent l'Arabie Saoudite d'avoir frappé un port stratégique de la mer Rouge et attaqué une prison, faisant en tout 15 morts. De son côté, dans une rare intervention, le roi d'Arabie Saoudite a qualifié les Houthis de milices terroristes, répétant l'accusation de Riyad selon laquelle ils avaient pris pour cible la ville sainte de la Mecque il y a une semaine. En France, le gouvernement a fait toute une série d'annonces qui étaient très attendues pour lutter contre la flambée des prix des carburants due à la situation dans la région. 450 millions d'euros d'aide en plus pour les ménages et les professionnels. 1 200 000 personnes sont déjà inscrites dans le dispositif. Il devrait être élargi à 5 millions et demi de personnes. L'aide aux grands rouleurs va être prolongée jusqu'à la fin de l'année. Et le plafond de la prime carburant, prime défiscalisée que les employeurs pourront verser à leurs salariés, passe, elle, de 600 à 1 000 euros. Toutes ces annonces du gouvernement, on le disait, elles étaient très attendues par la population française, mais aussi par les politiques à 8 mois de la présidentielle. Alors qu'en ont-ils pensé? Qu'en pensent-ils? Oriane Gendreau.
4: Au centre de l'échiquier politique, Édouard Philippe et Gabriel Attal sont d'accord avec l'idée d'une aide qui resterait ciblée. Gabriel Attal déplorait tout de même les 1,5 million de Français bénéficiaires qui n'avaient pas demandé leur aide de 100 euros. Cette fois, le gouvernement, qui a augmenté le nombre de bénéficiaires, assure que la procédure sera simplifiée. Mais les propositions gouvernementales sont loin d'être à la hauteur pour Aurélie Trouvé, députée La France Insoumise.
5: C'est encore des rustines en réalité, hein, et il n'y a rien envers les ménages. Et de toute façon, on sait très bien que c'est extrêmement limité. Il y a des plafonds de sommes partout, il y a plein de conditions à remplir.
4: Une proposition fait particulièrement tiquer le Rassemblement National, une règle d'or inscrite au budget qui reverserait les bénéfices que fait l'État sur la TVA des carburants. Pour Thomas Ménager, député du parti d'extrême droite, le gouvernement n'a pas la bonne méthode.
6: Ça fait des mois qu'on dit qu'il faut baisser la TVA au Rassemblement National parce que c'est l'État qui s'enrichit et les Français qui s'appauvrissent. Et là, on vient nous dire qu'au final, il y a un surplus de TVA, qu'il faut baisser la TVA plutôt que recréer une usine à gaz.
4: Le gouvernement a précisé qu'il n'avait pour le moment pas fait de bénéfice sur la TVA. Il propose un amendement dans le budget 2027 qui prévoit que s'il y avait un éventuel surplus, il serait restitué aux Français immédiatement.
2: Oriane Gendreau. Et à noter que ce mardi, avec les propos à l'ONU de Donald Trump sur un espoir d'accord avec l'Iran, les cours du pétrole ont baissé. Le prix du baril de Brent de la mer du Nord a ainsi reculé de 1,09% à 99,25 $. Toujours en France, l'ex-djihadiste français Otsman Garrido a été condamné ce soir à 30 ans de prison avec une peine de sûreté des deux tiers. Ce Montpelliérain de 32 ans était accusé d'avoir été un bourreau en Syrie de l'organisation État islamique. Il a été acquitté du chef d'assassinat, mais reconnu coupable d'association de malfaiteurs terroristes et de meurtres en bande organisée lors d'une double exécution publique en Syrie. C'était en 2015.
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0: De retour sur Radio Dev, c'était le Flash de Radio France Internationale. Prochain rendez-vous avec l'info, ce sera tout à l'heure à partir de 9h. Vous retrouverez le Flash local. Juste avant les réclames, on s'écoute à Midnight Oil avec Peter Budding. Bonne matinée à tous, Radio Dev.

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1: Il est 9h.
2: Bonjour, bienvenue et merci d'écouter Radio Lodev. Il est pile 9h, tout de suite le flash local présenté par Damien Sentès. Bonjour Damien.
3: Bonjour Cédric, bonjour à toutes et bonjour à tous. Les élus du Lodévois et l'Arzac ont rendez-vous ce jeudi 24 septembre pour un conseil communautaire qui se tiendra à l'espace Marie-Christine Bousquet de Lodev à 18h. À l'ordre du jour ce jeudi soir, une attribution de 2 fonds de concours intercommunaux pour la commune des Rives pour son projet d'isolation thermique extérieure d'un bâtiment communal et la réhabilitation du cimetière communal. Également l'attribution du fonds de concours intercommunal à la commune du Sclas du Bosque pour la création d'une station de cross-training. Également à l'ordre du jour de ce conseil communautaire, l'attribution de subventions dans le cadre de la politique de la ville pour l'année 2026, ainsi que dans cet ordre du jour, la prise d'acte du rapport annuel sur le prix et la qualité du service public de prévention et de gestion des déchets ménagers et assimilés du syndicat Centre-Héro pour l'année 2025. Un autre conseil communautaire, mais en début de semaine prochaine, cette fois-ci, la prochaine séance du conseil communautaire de la vallée de l'Hérault qui se tiendra ce lundi 28 septembre. Une séance avancée dès 17h au siège de la communauté de communes vallée de l'Hérault à Gignac au parc de Camalcé. À l'ordre du jour, on notera notamment le pacte de gouvernance avec les communes, le rapport annuel sur le prix et la qualité du service des déchets ménagers ou encore l'attribution d'aide dans le cadre de l'appel à projet 2026 pour les associations de commerce et d'entreprises. Également à l'ordre du jour, le concours de maîtrise d'œuvre pour la nouvelle crèche de Gignac. Ce conseil communautaire sera lui diffusé en direct sur la chaîne YouTube de la communauté de communes Vallée de l'Hérault ce lundi prochain dès 17h. Bilan des contrôles estivaux de la direction départementale de la protection des populations de l'Hérault, le département qui constitue donc l'une des destinations touristiques estivales favorites en France. Les inspecteurs de la concurrence, de la consommation et de la répression des fraudes et des services vétérinaires interviennent ainsi tout l'été dans les secteurs de la restauration commerciale, des métiers de bouche, des activités et produits liés au bien-être, à la détente et aux loisirs, de l'hébergement touristique ainsi que sur le marché de plein air. Et au cours de ces mois de juin, juillet et août, sur l'ensemble du territoire héraultais, plus de 600 établissements ont donc été contrôlés. La mobilisation sur le volet alimentaire reste prioritaire afin de s'assurer que les exploitants maîtrisent les risques sanitaires mais aussi la loyauté de l'information donnée aux consommateurs. Ces contrôles ont donc débouché sur 334 avertissements, des rappels de la réglementation pour des infractions mineures, 81 mesures administratives mettant en demeure les professionnels de se mettre en conformité s'agissant d'infractions plus graves dans un délai au terme duquel l'administration les contrôle à nouveau, également 2 saisies de jouets non conformes et dangereux, 6 arrêtés préfectoraux de suspension d'activité pour des restaurants et commerces de bouche en raison du risque immédiat pour le consommateur et enfin 10 procès-verbaux relevant des infractions pénales et 1 procès-verbal relevant des manquements administratifs. France Travail organise une place à l'emploi à l'ODEV en octobre prochain. Ne manquez pas cet événement qui se tiendra le mardi 6 octobre de 13h à 17h sur l'allée de la Résistance à l'ODEV. Place de l'emploi vous donne l'occasion d'échanger directement avec des recruteurs de tous les secteurs d'activité présents sur le territoire de la communauté de communes. Préparez vos CV et présentez-vous au stand sans rendez-vous. Des organismes de formation et des conseillers en création d'entreprise seront également présents pour vous accompagner dans la construction de votre projet professionnel. Retrouvez la liste complète des entreprises et organismes présents et toutes les informations directement auprès de France Travail Clermont-Hérault. Les maires à vélo 2026 et cette année, c'est pour l'œuvre des pupilles, des sapeurs-pompiers, l'histoire du groupe, des maires et autres élus municipaux de l'Hérault, amateurs de vélo et de solidarité continue. Chaque année, depuis maintenant 2021, ils mouillent donc le maillot pour une bonne cause. Et ce jeudi 1er et vendredi 2 octobre prochain, ils vont parcourir près de 200 km à vélo à travers l'ensemble du département pour recueillir des dons pour les pupilles des sapeurs-pompiers. Créée en 1926, l'œuvre des pupilles des sapeurs-pompiers célèbre cette année son centenaire. Elle assure une protection matérielle et morale aux orphelins des sapeurs-pompiers. L'association des maires de l'Hérault est partenaire de cette action depuis 2022 et va remettre à l'occasion un chèque de 6 000 € lors de l'arrivée des maires au Salon des maires le vendredi 2 octobre prochain. Les communes traversées sont invitées à participer ainsi que le public. La communauté de communes Vallée de l'Hérault s'engage quant à elle à hauteur de 1 000 €.
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2: De retour sur Radio Dev et merci Damien. Prochain rendez-vous avec l'information, ce sera tout à l'heure à 9h30. Vous retrouverez le flash de Radio France International. Allez, nous pensons musique avec Pierre Demar, je pense à vous, et Mio Winehouse avec Rehab sur Radio Dev. Bonne matinée à tous.

Merci d'écouter Radio Lodève. Vous avez des visites guidées et commentées. Visite guidée du château fort de Diou, qui a été édifié entre le 12e et 17e siècle. Alors, des visites guidées tout au long de l'année. La visite est accompagnée par le propriétaire des lieux. De plus, elle est guidée par un parcours sonore qui diffuse des éléments historiques et architecturaux du monument lors du passage dans 6 stations. Donc, ça dure environ une heure. Pour tout renseignement et réservation, contactez le 07 84 32 90 30. Vous avez des visites guidées et commentées du four à chaud dans la Tour sur Orbe, unique en Occitanie. Venez découvrir cette usine de production de chaux du 19e siècle, récemment restaurée, protégée au titre des monuments historiques. Visite tout au long de l'année, même pour les groupes. Renseignements et inscriptions au 06 30 55 83 14. Et vous avez des visites guidées du village médiéval de Boussag, sur la commune de la Tour sur Orbe, et ses bâtiments inscrits aux monuments historiques tout au long de l'année. Là aussi, pour les inscriptions et les renseignements, contactez le 06 21 71 65 53.

Merci d'écouter Radio Dev. C'était Aya Nakamura avec Copine. Allez, direction les cinémas de la région, voir les films à l'affiche de ce mercredi 23 septembre. Le mercredi, vous le savez, c'est jour de sortie nationale dans les salles de ciné. On part tout d'abord du côté des cinémas Luteva de l'Odev qui vous propose Au nom du peuple italien en VO sous-titré à 20h30. Si tu penses bien, à 20h30 là aussi, La vie en relief, Jacques-Henri Lartigue à 18h30. Les survivants du Tché en VO sous-titré à 16h30. Ma famille de samouraï, film à partir de 8 ans, c'est à 14h45. La bataille de Gaulle, partie 1 à 14h30 et la bataille de Gaulle partie 2 à 17h30. Direction le cinéma à l'arénée de Clermont-Lérault qui vous propose Justin le Juste avec Alban Ivanov, c'est à 20h30. La fille dans les nuages à 14h et si tu penses bien que ça c'est à 16h et Chien bleu à 10h30 ce matin et l'invitation en VO à 18h. Et direction maintenant le cinéma Jean-Claude Carrière de Bédarieux qui vous propose Fini de rire, l'humour politique au garde à vous. C'est suivi d'un débat, un ciné-débat en partenariat donc avec la Ligue des droits de l'homme. C'est à 20h30 ce soir. Garance à 15h45. Heart of the Beast avec Brad Pitt à 14h et 21h. Justin le Juste à 16h45 et 21h. Les Ensorceleuses 2 à 14h, 18h15. Ma famille de samouraï à 14h. Resident Evil, film interdit aux moins de 12 ans à 16h15 et 18h15. Et si tu penses bien, à 19h. Voilà ce qui vous attend du côté des cinémas de la région. N'oubliez pas, tout à l'heure, à la chronique cinéma par ici, les sorties à 11h15, rediffusées cet après-midi à 16h et rediffusées ce samedi. Nous, on continue avec Eagle Eye Cherry, Falling in Love Again sur Radio Dev. Bonne matinée! 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

0: Merci d'écouter Radio Lodève. Il est 9h30. Tout de suite, on retrouve le flash de Radio France Internationale.
1: Christophe Paget.
2: La 81e session de l'Assemblée générale de l'ONU s'est ouverte ce mardi à New York. Donald Trump a été un des premiers à prendre la parole. Une demi-heure de discours sur la guerre en Ukraine, l'intelligence artificielle et bien sûr l'Iran. Un discours moins vindicatif que l'an dernier. Si le président américain a menacé l'Iran, il a aussi estimé qu'un accord serait passé entre les deux pays après les élections de mi-terme du mois de novembre aux États-Unis. D'ailleurs, pendant que Donald Trump parlait, le chef de la diplomatie iranienne et l'émissaire américain se rencontraient toujours à New York. Envoyé spécial, Julien Chavannes.
3: Donald Trump l'annonce au détour de son entretien avec l'Ukrainien Volodymyr Zelensky. Des discussions entre Américains et Iraniens ont eu lieu un peu plus tôt. Trois heures de négociations avec les émissaires américains Steve Witkoff et Jared Kushner. Au même moment, à la tribune de l'ONU, Donald Trump menaçait d'anéantir l'Iran, faute d'accord. Cela n'empêchera pas d'autres discussions d'avoir lieu ce mercredi. Le président américain est de toute façon condamné à trouver rapidement une porte de sortie. La crise avec Téhéran dure depuis trop longtemps, 7 mois. Les Américains s'impatientent, les élections de mi-mandat approchent. Donald Trump quitte l'ONU avec tout de même un accord dans la poche, celui signé avec le Danemark et le Groenland, qui ancre le territoire autonome danois dans le giron américain. Le locataire de la Maison-Blanche en a aussi profité pour critiquer la CPI et le multilatéralisme et pour rejeter toute régulation de l'intelligence artificielle. Il a notamment proposé un nouveau nom pour l'IA, Super Intelligence. Julien Chavannes, New York, RFI.
2: Le président français Emmanuel Macron a lui aussi pris la parole ce mardi, parlant d'un spectacle qui nous fait honte à tous à Gaza et en Cisjordanie, spectacle qu'il serait inacceptable de contempler sans agir. Lui aussi a parlé de l'IA, exhortant tous les États, je cite, attachés à leur indépendance, à développer une intelligence artificielle alternative afin de ne dépendre ni des États-Unis ni de la Chine. Au Yémen, les affrontements entre forces gouvernementales soutenues par l'Arabie Saoudite et les rebelles Houthis ont fait au moins 154 morts. Les Houthis accusent l'Arabie Saoudite d'avoir frappé un port stratégique de la mer Rouge et attaqué une prison, faisant en tout 15 morts. De son côté, dans une rare intervention, le roi d'Arabie Saoudite a qualifié les Houthis de milices terroristes, répétant l'accusation de Riyad selon laquelle ils avaient pris pour cible la ville sainte de la Mecque il y a une semaine. En France, le gouvernement a fait toute une série d'annonces qui étaient très attendues pour lutter contre la flambée des prix des carburants due à la situation dans la région. 450 millions d'euros d'aide en plus pour les ménages et les professionnels. 1 200 000 personnes sont déjà inscrites dans le dispositif. Il devrait être élargi à 5 millions et demi de personnes. L'aide aux grands rouleurs va être prolongée jusqu'à la fin de l'année. Et le plafond de la prime carburant, prime défiscalisée que les employeurs pourront verser à leurs salariés, passe, elle, de 600 à 1000 euros. Toutes ces annonces du gouvernement, on le disait, elles étaient très attendues par la population française, mais aussi par les politiques à 8 mois de la présidentielle. Alors qu'en ont-ils pensé? Qu'en pensent-ils? Oriane Gendreau.
4: Au centre de l'échiquier politique, Édouard Philippe et Gabriel Attal sont d'accord avec l'idée d'une aide qui resterait ciblée. Gabriel Attal déplorait tout de même les 1,5 million de Français bénéficiaires qui n'avaient pas demandé leur aide de 100 euros. Cette fois, le gouvernement, qui a augmenté le nombre de bénéficiaires, assure que la procédure sera simplifiée. Mais les propositions gouvernementales sont loin d'être à la hauteur pour Aurélie Trouvé, députée La France Insoumise.
5: C'est encore des rustines en réalité, hein, et il n'y a rien envers les ménages. Et de toute façon, on sait très bien que c'est extrêmement limité. Il y a des plafonds de sommes partout, il y a plein de conditions à remplir.
4: Une proposition fait particulièrement tiquer le Rassemblement National, une règle d'or inscrite au budget qui reverserait les bénéfices que fait l'État sur la TVA des carburants. Pour Thomas Ménager, député du parti d'extrême droite, le gouvernement n'a pas la bonne méthode.
6: Ça fait des mois qu'on dit qu'il faut baisser la TVA au Rassemblement National parce que c'est l'État qui s'enrichit et les Français qui s'appauvrissent. Et là, on vient nous dire qu'au final, il y a un surplus de TVA, qu'il faut baisser la TVA plutôt que recréer une usine à gaz.
4: Le gouvernement a précisé qu'il n'avait pour le moment pas fait de bénéfice sur la TVA. Il propose un amendement dans le budget 2027 qui prévoit que s'il y avait un éventuel surplus, il serait restitué aux Français immédiatement.
2: Oriane Gendreau. Et à noter que ce mardi, avec les propos à l'ONU de Donald Trump sur un espoir d'accord avec l'Iran, les cours du pétrole ont baissé. Le prix du baril de Brent de la mer du Nord a ainsi reculé de 1,09% à 99,25$. Toujours en France, l'ex-djihadiste français Otsman Garrido a été condamné ce soir à 30 ans de prison avec une peine de sûreté des deux tiers. Ce Montpelliérain de 32 ans était accusé d'avoir été un bourreau en Syrie de l'organisation État islamique. Il a été acquitté du chef d'assassinat, mais reconnu coupable d'association de malfaiteurs terroristes et de meurtres en bande organisée lors d'un double exécution publique en Syrie. C'était en 2015.
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0: De retour sur Radio Dev, c'était le flash de Radio France International. Prochain rendez-vous avec l'info, ce sera tout à l'heure à partir de 10h. Vous retrouverez le flash local. Juste avant les réclames, on s'écoute à Angèle, à Bruxelles, je t'aime, et Escobar avec Someone New. Bonne matinée.

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Merci d'écouter Radio Lodev, c'était Alizé avec moi, Lolita. Et bien voilà, c'est terminé pour moi. N'oubliez pas, dans quelques minutes à 10h, le flash local présenté par Damien Sintès. À 10h midi, vous serez avec Anne Martinez pour la seconde et dernière partie de matinée. Moi, je vous retrouve dès cet après-midi à partir de 17h. On se quitte avec Eminem et Lance Yourself. Excellent toujours à l'écoute de Radio Lodev. Surtout, prenez bien soin de vous et de vos proches. À cet après-midi 7h. Ciao, ciao. 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
1: Il est 10h. Précisément 10h à l'écoute de Radio Lodev. Très heureuse de vous retrouver, Anne, pour vous accompagner pour terminer cette deuxième partie de matinée avec vous. C'est pour ce mercredi 23 septembre, un moment à passer ensemble avec la musique, différentes chroniques et des infos loisirs. On va retrouver tout de suite Damien Saintès avec le flash local. Bonjour Damien.
2: Bonjour Anne, bonjour à toutes et bonjour à tous. Les élus du Lodévois et l'Arzac ont rendez-vous ce jeudi 24 septembre pour un conseil communautaire à l'espace Marie-Christine Bousquet à Lodev, une séance qui aura à l'ordre du jour demain soir à 18h, notamment l'attribution de 2 fonds de concours intercommunaux pour la commune des Rives pour leur projet d'isolation thermique extérieure d'un bâtiment communal ainsi que la réhabilitation du cimetière communal. Également l'attribution du fonds de concours intercommunal pour la commune du Sclas du Bosque pour la création d'une station de cross-training. Aussi l'attribution de subventions dans le cadre de la politique de la ville pour l'année 2026. D'autres points sont inscrits à l'ordre du jour de cette séance communautaire. Et en Vallée de l'Hérault, la prochaine séance de conseil communautaire se tiendra, elle, ce lundi 28 septembre à 17h au siège de la communauté de communes Vallée de l'Hérault à Gignac, au parc de Camalcé. Plusieurs points sont inscrits à l'ordre du jour. On retiendra parmi eux le pacte de gouvernance avec les communes, le rapport annuel sur le prix et la qualité du service des déchets ménagers, l'attribution d'aide dans le cadre de l'appel à projet 2026 pour les associations de commerce et d'entreprise ou encore le concours de maîtrise d'œuvre pour la nouvelle crèche de Gignac. Ce conseil communautaire sera diffusé en direct sur la chaîne YouTube de la communauté de communes Vallée de l'Hérault dès 17h ce lundi prochain. France Travail organise une place à l'emploi à Lodev début octobre. Ne manquez pas cet événement qui se tiendra le mardi 6 octobre prochain de 13h à 17h sur l'allée de la Résistance à Lodev. Place à l'emploi vous donne l'occasion d'échanger directement avec des recruteurs de tous les secteurs d'activité présents sur le territoire de la communauté de communes. Préparez vos CV, présentez-vous au stand, c'est sans rendez-vous. Des organismes de formation et des conseillers en création d'entreprise seront aussi présents pour vous accompagner dans la construction de votre projet professionnel. Retrouvez la liste des entreprises et organismes présents et toutes les informations directement auprès de France Travail, Clermont-Lérault. Les maires à vélo 2026, cette année, c'est pour l'œuvre des pupilles des sapeurs-pompiers. L'histoire du groupe de maires et autres élus municipaux de l'Hérault, amateurs de vélo et de solidarité continue. Chaque année, depuis maintenant 2021, ils mouillent le maillot pour une bonne cause. Ce jeudi 1er, vendredi 2 octobre prochain, ils vont parcourir près de 200 km à vélo à travers le département pour recueillir des dons pour les pupilles des sapeurs-pompiers. Créée en 1926, l'œuvre des pupilles des sapeurs-pompiers célèbre cette année son centenaire. Elle assure une protection matérielle et morale aux orphelins des sapeurs-pompiers décédés en ou hors service commandé dans l'Hérault. 19 sapeurs-pompiers sont morts en service, dont le dernier reste Jérémy Bayer en 2016. L'Hérault compte une 60aine de pupilles et donc l'association des maires de l'Hérault est partenaire de l'action depuis 2022 et remettra à l'association un chèque de 6 000 € lors de l'arrivée des maires à vélo au salon des maires ce vendredi 2 octobre prochain. Les communes traversées sont donc invitées à participer, ainsi que le public. La communauté de communes Vallée de l'Hérault s'engage quant à elle à hauteur de 1 000 €. Bilan des contrôles estivaux de la direction départementale de la protection des populations de l'Hérault, le département qui constitue l'une des destinations touristiques estivales favorites en France. Les inspecteurs de la concurrence, de la consommation et de la répression des fraudes et des services vétérinaires interviennent ainsi tout l'été dans les secteurs de la restauration commerciale, des métiers de bouche, des activités et produits liés au bien-être, à la détente et aux loisirs, de l'hébergement touristique ainsi que sur le marché en plein air. Et au cours des mois de juin, juillet et août, sur l'ensemble de l'Hérault, plus de 600 établissements ont été contrôlés. Les contrôles ont donc débouché sur 334 avertissements, 81 mesures administratives mettant en demeure les professionnels de se mettre en conformité s'agissant d'infractions plus graves dans un délai au terme duquel l'administration les contrôle à nouveau. Également 2 saisies de jouets non conformes et dangereux, 6 arrêtés préfectoraux de suspension d'activité pour des restaurants et commerces de bouche en raison de risques immédiats pour le consommateur et enfin 10 procès-verbaux relevant des infractions pénales et 1 procès-verbal relevant des manques administratifs.
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1: Merci Damien, on aura l'occasion de te retrouver à 11h tout à l'heure pour un nouveau rendez-vous avec l'actualité locale. L'actualité c'est aussi l'actualité nationale et internationale avec le flash d'RFI et ce sera pour 10h30 à 10h15 la rubrique des petites annonces et tout de suite le point météo. Je vous souhaite à tous de passer une très très bonne matinée, très bonne journée à l'écoute de nos programmes.
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1: Petit Mistral et Tramontane qui ont soufflé encore ce matin, qui sont encore un petit peu présents, quasiment nuls chez nous, avec des températures qui restent hautes côté maximal, puisque ça va varier entre 27 et 30 degrés sur notre territoire, plutôt vers les 30 degrés, voire 31 degrés. Les minimales, elles étaient de l'ordre de 15 à 16 degrés. Et puis, le soleil qui reste toujours au rendez-vous, un ciel bien bleu, une belle journée ensoleillée encore en ce mercredi sur Radio Lodève. Sur Radio Lodève, d'ailleurs, un petit peu partout. Michael Jackson et Amir, côté musique, nous sommes en direct, et oui, pour la musique, et puis les petites annonces à 10h15. Bonne journée.

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1: Voici la rubrique des petites annonces. Kenya, chatte de 6 ans de couleur prédominante grise, blanche et beige sur le ventre, avec les yeux verts, craintive, pucée et stérilisée, s'est échappée mi-août de son sac de transport dans un camping-car en panne sur l'autoroute A75 dans le sens sud-nord, juste à hauteur du panneau sortie Lodève. Si vous l'apercevez, prenez contact avec l'association Tifilou de Lodève ou les chats du Clermontais ou avec les vétérinaires de Lodève qui sont au courant de cette disparition. Vous pouvez aussi joindre son propriétaire au 06 07 53 39 41. Vent piano électrique marque Roland RP 101 avec deux jacks et deux pédales incorporées pour 400 euros. Laissez message sur le 07 71 74 13 53. Personne sérieuse de 78 ans recherche un appartement F2 au premier étage au rez-de-chaussée sur les secteurs de Lodève, Bédarieux, Pollan, Pézenas, Gignac, Clermont-Lérault. Prix maximum du loyer 600 euros. 06 19 48 49 26. Vend 6 chaises en chêne de salle à manger pour 150 euros et un ventilateur à pied à 15 euros. Le tout au 06 26 16 01 33. On recherche et achète des poupées Tchouki en bon état de la marque GG des années 60-70. 06 14 54 80 04. Vend une moto Kawasaki 1000 cm cube, contrôle technique OK, 19 000 km avec pneus neufs et poignées chauffées. 7 500 euros. 06 80 32 19 28. Vend un vélo pliable pour femmes pour 60 euros. 06 62 66 90 44. À vendre une bâche de piscine d'hiver 8 m 60 sur 4 m 55 pour 250 euros. Vend horloge ancienne en bois plein 200 euros. Un évier de cuisine en résine 50 euros. Un radiateur à bain d'huile à 30 euros. Le tout c'est à Bellarga et c'est au 06 26 16 01 33. Voilà pour la rubrique des petites annonces. Un seul numéro pour passer vos petites annonces. Pour obtenir un renseignement sur les annonces diffusées, c'est le 04 67 44 27 34. Vos annonces, vous pouvez également nous les envoyer par mail à radiolodève@orange.fr. La rubrique des petites annonces, vous la retrouverez cet après-midi à 17h15 avec Cédric.
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0: Le flash de Radio France Internationale, c'est dans quelques instants sur Radio Lodev. Le temps de vous rappeler que les céramistes fleurissent le jardin d'Argiléum dans le cadre des Journées Nationales de la Céramique. Une exposition à voir depuis samedi et jusqu'au 18 octobre à l'occasion de ces 16e Journées Nationales de la Céramique. Jardin de fleurs en céramique, c'est le thème. Les potiers de Saint-Jean-de-Fosse et de la Vallée de l'Hérault ont installé leur création dans le jardin d'Argiléum. Une vingtaine d'artistes proposent leur création en forme de fleurs pour agrémenter le jardin d'Argiléum. Rose, marguerite, renoncule blanche, pâquerette, toutes plus colorées les unes que les autres, ces œuvres viennent se mêler aux couleurs de l'automne dans ce jardin aux essences méditerranéennes pour une exposition à ciel ouvert où céramique et nature dialoguent en douceur. Alors, différents participants, on va tiens les citer, l'atelier terre d'Amandine de Salasque, Marie-Laure Vivien de Puy-Chabon, Catherine Cotognon de Saint-Jean-de-Fosse, Salomé Mauvois de Saint-Jean-de-Fosse, Lydie Carbou, Béatrice Asman, Cyrielle Blanc, Maude Couton, Lucie Cabré, toujours de Saint-Jean-de-Fosse, Christophe Ribeiro, Gaillon de Saint-Jean-de-Fosse, Nathalie Colombelle de Notre-Dame de Londres, Cécile Cabanel-Poveda de Saint-Guilhem-le-Désert, Isabelle Julien de Saint-Jean-de-Fosse, Béatrice Constant, Denise Aloisy, toujours de Saint-Jean-de-Fosse, il y a Christine Boteau de Cosse de la Selle, Sandrine Plumaille-Coergue de Saint-Mathieu-de-Trivier, Anne Tasse de Saint-Vincent de Barbérargues et Mélina Ziatowski. C'est jusqu'au 18 octobre dans le jardin d'Argiléum à Saint-Jean-de-Fosse. Les céramistes fleurissent le jardin d'Argiléum dans le cadre des Journées Nationales de la Céramique. Toujours à l'écoute de Radio Lodev, on continue bien sûr cette matinée ensemble avec le rendez-vous info tout de suite sur Radio Lodev. Bonjour à l'écoute de Radio Lodève, il est 10h30 et je vous propose de retrouver le flash de Radio France Internationale.
1: Christophe Paget.
2: La 81e session de l'Assemblée Générale de l'ONU s'est ouverte ce mardi à New York. Donald Trump a été un des premiers à prendre la parole. Une demi-heure de discours sur la guerre en Ukraine, l'intelligence artificielle et bien sûr l'Iran. Un discours moins vindicatif que l'an dernier, si le président américain a menacé l'Iran. Il a aussi estimé qu'un accord serait passé entre les deux pays après les élections de mi-terme du mois de novembre aux États-Unis. D'ailleurs, pendant que Donald Trump parlait, le chef de la diplomatie iranienne et l'émissaire américain se rencontraient toujours à New York. Envoyé spécial, Julien Chaban.
3: Donald Trump l'annonce au détour de son entretien avec l'Ukrainien Volodymyr Zelensky. Des discussions entre Américains et Iraniens ont eu lieu un peu plus tôt. Trois heures de négociations avec les émissaires américains Steve Witkoff et Jared Kushner. Au même moment, à la tribune de l'ONU, Donald Trump menaçait d'anéantir l'Iran, faute d'accord. Cela n'empêchera pas d'autres discussions d'avoir lieu ce mercredi. Le président américain est de toute façon condamné à trouver rapidement une porte de sortie. La crise avec Téhéran dure depuis trop longtemps, 7 mois. Les Américains s'impatientent, les élections de mi-mandat approchent. Donald Trump quitte l'ONU avec tout de même un accord dans la poche, celui signé avec le Danemark et le Groenland, qui ancre le territoire autonome danois dans le giron américain. Le locataire de la Maison-Blanche en a aussi profité pour critiquer la CPI et le multilatéralisme et pour rejeter toute régulation de l'intelligence artificielle. Il a notamment proposé un nouveau nom pour l'IA, Super Intelligence. Julien Chavanne, New York, RFI.
2: Le président français Emmanuel Macron a lui aussi pris la parole ce mardi, parlant d'un spectacle qui nous fait honte à tous à Gaza et en Cisjordanie, spectacle qu'il serait inacceptable de contempler sans agir. Au Yémen, les affrontements entre forces gouvernementales soutenues par l'Arabie Saoudite et les rebelles Houthis ont fait au moins 154 morts. Les Houthis accusent l'Arabie Saoudite d'avoir frappé un port stratégique de la mer Rouge et attaqué une prison, faisant en tout 15 morts. De son côté, dans une rare intervention, le roi d'Arabie Saoudite a qualifié les Houthis de milices terroristes, répétant l'accusation de Riyad selon laquelle ils avaient pris pour cible la ville sainte de la Mecque il y a une semaine. En France, le gouvernement a fait toute une série d'annonces qui étaient très attendues pour lutter contre la flambée des prix des carburants due à la situation dans la région. 450 millions d'euros d'aide en plus pour les ménages et les professionnels. 1 200 000 personnes sont déjà inscrites dans le dispositif. Il devrait être élargi à 5 millions et demi de personnes. L'aide aux grands rouleurs va être prolongée jusqu'à la fin de l'année. Et le plafond de la prime carburant, prime défiscalisée que les employeurs pourront verser à leurs salariés, passe, elle, de 600 à 1 000 euros. Toutes ces annonces du gouvernement, on le disait, elles étaient très attendues par la population française, mais aussi par les politiques à 8 mois de la présidentielle. Alors qu'en ont-ils pensé? Qu'en pensent-ils? Oriane Gendreau.
4: Au centre de l'échiquier politique, Édouard Philippe et Gabriel Attal sont d'accord avec l'idée d'une aide qui resterait ciblée. Gabriel Attal déplorait tout de même les 1,5 million de Français bénéficiaires qui n'avaient pas demandé leur aide de 100 euros. Cette fois, le gouvernement, qui a augmenté le nombre de bénéficiaires, assure que la procédure sera simplifiée. Mais les propositions gouvernementales sont loin d'être à la hauteur pour Aurélie Trouvé, députée La France Insoumise.
5: C'est encore des rustines en réalité, hein, et il n'y a rien envers les ménages. Et de toute façon, on sait très bien que c'est extrêmement limité. Il y a des plafonds de sommes partout, il y a plein de conditions à remplir.
4: Une proposition fait particulièrement tiquer le Rassemblement National, une règle d'or inscrite au budget qui reverserait les bénéfices que fait l'État sur la TVA des carburants. Pour Thomas Ménager, député du parti d'extrême droite, le gouvernement n'a pas la bonne méthode.
6: Ça fait des mois qu'on dit qu'il faut baisser la TVA au Rassemblement National parce que c'est l'État qui s'enrichit et les Français qui s'appauvrissent. Et là, on vient nous dire qu'au final, il y a un surplus de TVA, qu'il faut baisser la TVA plutôt que recréer une usine à gaz.
4: Le gouvernement a précisé qu'il n'avait pour le moment pas fait de bénéfice sur la TVA. Il propose un amendement dans le budget 2027 qui prévoit que s'il y avait un éventuel surplus, il serait restitué aux Français immédiatement.
2: Oriane Gendreau. Et à noter que ce mardi, avec les propos à l'ONU de Donald Trump sur un espoir d'accord avec l'Iran, les cours du pétrole ont baissé. Le prix du baril de Brent de la mer du Nord a ainsi reculé de 1,09% à 99,25$.
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0: 10h passées de 35 minutes, c'était le flash de Radio France Internationale avec un prochain rendez-vous tout à l'heure à 11h30. Puis on retrouvera l'actualité locale avec Damien, le flash à 11h. Ciné-débat en partenariat avec la LDH, avec le film de Jean-Baptiste Rivoire, Fini de rire. C'est prévu pour ce soir à 20h30, une séance en partenariat avec la Ligue des droits de l'homme. Débat animé par Philippe Laville, élu au comité national de la Ligue des droits de l'homme, séance suivie d'un échange avec visioconférence avec Audrey Vernon, actrice et humoriste du film, Paul Cessé, responsable de Off Investigation et producteur du film, et avec Alain Doudiès, en présentiel, journaliste et ancien délégué régional de la Ligue des droits de l'homme. Participation de 5 euros. La séance est prévue au cinéma de Bédarieux. C'est ce mercredi, c'est ce soir, à 20h30. Rendez-vous donc au cinéma Jean-Claude Carrière pour cette soirée ciné-débat autour du documentaire de Jean-Baptiste Rivoire, Fini d'en rire, l'humour politique au garde à vue, une séance qui est au tarif de 5 euros. Et puis autre séance, autre ciné, soirée ciné, ciné-rencontre au cœur d'une restauration en présence du réalisateur Thierry Jourdan. C'est toujours au cinéma Jean-Claude Carrière de Bédarieux. Ciné-rencontre au cœur d'une restauration, c'est l'âme retrouvée de la cathédrale Saint-Véran de Cavaillou. La séance est prévue pour ce samedi 26 septembre à 20h30, une séance suivie d'un échange avec le réalisateur Thierry Jourdan. Le tarif de la séance est de 5 euros. Le cinéma Jean-Claude Carrière accueille donc le réalisateur Thierry Jourdan pour Au cœur d'une restauration, soirée ciné-rencontre, et c'est pour samedi à 20h30. Voilà pour les deux soirées qui sont proposées pour cette semaine, outre les séances de cinéma habituelles, des soirées avec réalisateurs ou acteurs qui sont présents pour des soirées ciné-débat ou ciné-rencontre au cinéma Jean-Claude Carrière de Bédarieux. La musique avec Charlotte Cardin. C'est juste après ça.
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C'était Charlotte Cardin sur Radio Lodève. Le théâtre Le Sillon, avec sa saison qui a démarré, qui vous propose pour cette semaine différents rendez-vous. Rendez-vous ce soir et demain, mercredi et jeudi, à 19h30 à Clermont-Léraud, à la salle Georges Brassens, pour aller voir la fondation du rien de la vaste entreprise. Après l'origine du monde et à ne pas rater, la vaste entreprise, cette compagnie, revient sur le Clermontais avec une solution concrète à un problème largement répandu, le manque de temps. Laissez-vous guider dans cet univers jubilatoire et pertinemment absurde avec la vaste entreprise pour deux représentations, salle Georges Brassens, des représentations qui sont gratuites et qui auront lieu à 19h30 aujourd'hui et demain, salle Georges Brassens, 16 boulevard Paul Bert à Clermont-Léraud. Autour de la fondation du rien, de cette représentation, la compagnie La Vaste Entreprise propose aussi des interventions en espace public. Ça sera dans la journée, aujourd'hui et demain, dans la ville de Clermont-Léraud. Et puis, le Théâtre Le Sillon et sa saison culturelle vous invitent à Mourez, à aller à Mourez, samedi, pour deux représentations de Cata Compagnie et Ma joie comme tranchée du théâtre. Pour l'espace public, la joie érigée comme rempart, comme bouclier, comme tranchée, la Cata Compagnie dévoile une forme de théâtre dans laquelle les interprètes s'adressent aux spectateurs en les regardant droit dans les yeux. Un théâtre intime et personnel adressé qui parle du monde contemporain, immédiat, d'aujourd'hui et d'ici. La représentation se fera dans la clairière en extérieur à Mourez, à côté de la salle des fêtes, parking à l'entrée du village. C'est samedi, 16h et 19h pour deux représentations. Ça s'adresse à tous dès 12 ans et le tarif est de 13, 10 et 6 euros pour le tarif réduit. Les réservations auprès du théâtre Le Sillon au 06 36 01 14 29.

avec Christophe Maé. Dans le cadre de la saison des arts vivants, la saison Résurgence, Eau Vivante, une traversée artistique du territoire, c'est proposé par la compagnie Spoutnik, première agoraquatique. Rencontre et discussion autour du projet sur l'eau. Venez découvrir cette démarche singulière sur le thème de l'eau portée par la compagnie Spoutnik. Eau Vivante est un projet au long cours mené sur le Lodévois et l'Arzac, à la croisée de l'art vivant et de l'anthropologie, qui interroge notre relation à l'eau et les transformations profondes que trace cet environnement. L'eau devient ici un espace de mise en relation, un fil qui relie les êtres, les paysages et les histoires du territoire. À la fois matière scientifique et poétique, elle révèle les transformations du monde et invite à porter un regard sensible sur le territoire. Une itinérance pédestre suivra les chemins de l'eau, donnant naissance à un spectacle enquête nourri des paroles recueillies sur le territoire. Entre art et science, Eau Vivante est une invitation à participer à une aventure collective, construire ensemble un atlas sensible, scientifique et poétique de l'eau en Lodévois et l'Arzac. Alors, ce premier rendez-vous, c'est aujourd'hui, c'est ce soir à 18h au pôle culturel Confluence à l'ODEF, c'est gratuit, ça s'adresse à tout public. Et puis viendront d'autres étapes, notamment au mois de mars de l'année prochaine, avec une immersion sur le territoire, un banquet théâtralisé intitulé La Table de l'eau en avril, et puis les marches de sources, traversées pédestres, artistiques et sensibles du territoire entre avril et septembre prochain, et puis la création partagée qui, elle, se fera entre octobre et mai 2028. C'est vraiment une traversée artistique du territoire au long cours sur le thème de l'eau. Participer à Eau Vivante qui se construit avec les habitants et les associations du territoire. Devenez porteur, porteuse d'eau, participer aux agoraquatiques ou accompagner les marches des sources. C'est organisé en partenariat avec le pôle transition écologique, la GEMAPI, l'agence de l'eau, le réseau en rue libre et la médiathèque Confluence dans le cadre de la saison Résurgence. Le premier rendez-vous, c'est ce soir et c'est à l'ODEV, au pôle culturel Confluence. Eau Vivante, une traversée artistique du territoire, c'est avec la compagnie Spoutnik et c'est gratuit.

Dibondo, paru aux éditions Rivage pour cette rentrée littéraire 2026. La rencontre avec cette autrice, c'est pour le 7 octobre à 18h et le rendez-vous du club de lecture, ce sera pour ce vendredi 25 septembre à 18h30 pour échanger autour de ce livre. Inscrivez-vous par mail ou par téléphone, alors commande@1.entrée.fr ou le 04 67 88 11 27 à votre disposition. Dans quelques instants, nous proposons de gagner des passes famille pour aller voir l'exposition sur les dinosaures.

L'exposition sur les dinosaures dont on parle déjà depuis quelques temps, l'aventure préhistorique à vivre en famille, Expo Dinosaures, c'est pour ce week-end, les 26 et 27 septembre, sur deux jours, la salle Ramadier sera investie par de nombreux dinosaures, certains en grandeur nature. Une expo découverte à visiter ce week-end, ouverture de 10h à midi, de 14h à 18h, ça s'adresse à un public familial, hein, pour les petits, pour les grands, c'est vraiment accessible à tous, vous êtes passionnés de dinosaures, eh bien, vous ne serez pas déçus. L'expo dinosaures, c'est à vivre à l'Odève, en famille. C'est samedi et dimanche. L'exposition s'installe à la salle Pierre Ramadier. Le prix des places est de 10 euros pour les enfants, 12 euros pour les adultes. 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
1: Il est 11h. Il est précisément 11h à l'écoute de Radio Lodève. Voici le flash d'information locale présenté par Damien Saintès. Bonjour Damien.
2: Bonjour Anne, bonjour à toutes et bonjour à tous. Les élus du Lodévois et l'Arzac ont rendez-vous ce jeudi 24 septembre pour un conseil communautaire à l'espace Marie-Christine Bousquet à Lodève, une séance qui aura à l'ordre du jour demain soir à 18h, notamment l'attribution de 2 fonds de concours intercommunaux pour la commune des Rives pour leur projet d'isolation thermique extérieure d'un bâtiment communal ainsi que la réhabilitation d'un cimetière communal. Également l'attribution du fonds de concours intercommunal pour la commune du Sclas du Bosque pour la création d'une station de cross-training. Aussi l'attribution de subventions dans le cadre de la politique de la ville pour l'année 2026. D'autres points sont inscrits à l'ordre du jour de cette séance communautaire. Et en Vallée de l'Hérault, la prochaine séance de conseil communautaire se tiendra, elle, ce lundi 28 septembre à 17h au siège de la communauté de communes Vallée de l'Hérault à Gignac, au parc de Camalcé. Plusieurs points sont inscrits à l'ordre du jour. On retiendra parmi eux le pacte de gouvernance avec les communes, le rapport annuel sur le prix et la qualité du service des déchets ménagers, l'attribution d'aide dans le cadre de l'appel à projet 2026 pour les associations de commerce et d'entreprise ou encore le concours de maîtrise d'œuvre pour la nouvelle crèche de Gignac. Ce conseil communautaire sera diffusé en direct sur la chaîne YouTube de la communauté de communes Vallée de l'Hérault dès 17h ce lundi prochain. France Travail organise une place à l'emploi à Lodève début octobre. Ne manquez pas cet événement qui se tiendra le mardi 6 octobre prochain de 13h à 17h sur l'allée de la Résistance à Lodève. Place à l'emploi vous donne l'occasion d'échanger directement avec des recruteurs de tous les secteurs d'activité présents sur le territoire de la communauté de communes. Préparez vos CV, présentez-vous au stand, c'est sans rendez-vous. Des organismes de formation et des conseillers en création d'entreprise seront aussi présents pour vous accompagner dans la construction de votre projet professionnel. Retrouvez la liste des entreprises et organismes présents et toutes les informations directement auprès de France Travail, Clermont-Lérault. Les maires à vélo 2026, cette année, c'est pour l'œuvre des pupilles des sapeurs-pompiers. L'histoire du groupe de maires et autres élus municipaux de l'Hérault, amateurs de vélo et de solidarité continue. Chaque année, depuis maintenant 2021, ils mouillent le maillot pour une bonne cause. Ce jeudi 1er, vendredi 2 octobre prochain, ils vont parcourir près de 200 km à vélo à travers le département pour recueillir des dons pour les pupilles des sapeurs-pompiers. Créée en 1926, l'œuvre des pupilles des sapeurs-pompiers célèbre cette année son centenaire. Elle assure une protection matérielle et morale aux orphelins des sapeurs-pompiers décédés en ou hors service commandé dans l'Hérault. 19 sapeurs-pompiers sont morts en service, dont le dernier reste Jérémy Bayer en 2016. L'Hérault compte une 60aine de pupilles et donc l'association des maires de l'Hérault est partenaire de l'action depuis 2022 et remettra à l'association un chèque de 6 000 € lors de l'arrivée des maires à vélo au salon des maires ce vendredi 2 octobre prochain. Les communes traversées sont donc invitées à participer, ainsi que le public. La communauté de communes Vallée de l'Hérault s'engage quant à elle à hauteur de 1 000 €. Bilan des contrôles estivaux de la direction départementale de la protection des populations de l'Hérault, le département qui constitue l'une des destinations touristiques estivales favorites en France. Les inspecteurs de la concurrence, de la consommation et de la répression des fraudes et des services vétérinaires interviennent ainsi tout l'été dans les secteurs de la restauration commerciale, des métiers de bouche, des activités et produits liés au bien-être, à la détente et aux loisirs, de l'hébergement touristique ainsi que sur le marché en plein air. Et au cours des mois de juin, juillet et août, sur l'ensemble de l'Hérault, plus de 600 établissements ont été contrôlés. Ces contrôles ont donc débouché sur 334 avertissements, 81 mesures administratives mettant en demeure les professionnels de se mettre en conformité s'agissant d'infractions plus graves dans un délai au terme duquel l'administration les contrôle à nouveau. Également 2 saisies de jouets non conformes et dangereux, 6 arrêtés préfectoraux de suspension d'activité pour des restaurants et commerces de bouche en raison de risques immédiats pour le consommateur et enfin 10 procès-verbaux relevant des infractions pénales et 1 procès-verbal relevant des manques administratifs.
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1: Merci Damien, c'était le flash d'information locale et on te retrouvera un petit peu plus tard pour d'autres infos. Ce sera notamment dans l'après-midi. La musique à venir, c'est Mr. Big. On retrouve pour continuer cette fin de matinée, comme tous les mercredis, la chronique cinéma. Par ici les sorties, ce sera avec Cédric Rémy et ce sera tout à l'heure à 11h15. Bonne fin de matinée.

0: To Be With You avec Mr. Big sur Radio Lodève. Chemin et patrimoine au Bousquet d'Orbe avec une randonnée brame en forêt domaniale des Monts d'Orbe. C'est pour cet après-midi de 16h à 21h. Alors, covoiturage jusqu'au col des Clars, gare de Pollan, marche et écoute vers le col du Liouril, casse-croûte tirée au sac au Mirador sur retour, frontal conseillé pour cette sortie, distance 2 fois 4 km avec très peu de dénivelé. 5 euros pour les non-adhérents et une réservation au 06 83 30 86 18. Appelez donc pour voir s'il reste encore des places pour pouvoir participer cet après-midi à cette rando brame. C'est de 16h à 21h. Rendez-vous salle Marcel Roux au Bousquet d'Orbe dès 16h cet après-midi. Et puis cet après-midi, dans le cadre des animations proposées le mercredi avec le Champ des Possibles de Lodève, on vous propose une sortie baignade dans un coin magique et secret parfait pour profiter des belles journées de septembre. Il fait beau aujourd'hui. Alors appelez le 06 05 83 26 98 ou plutôt laissez un texto si vous souhaitez participer donc à cet atelier, à cette sortie baignade qui est prévue cet après-midi. Le rendez-vous, c'est au Champ des Possibles, quai Mégisserie, à côté de la mosquée. C'est gratuit et c'est bien sûr ouvert à tous.
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2: M'avez-vous déjà vu quelque part? Rafraîchissez-moi donc la mémoire. Extasié devant une toile de Vincent Aron pour elle. Vous m'appelez Étienne cherchant le magicien et sa dose. New York, Café Reggio, je suppose. En plein cœur de l'ivresse, au milieu du café.

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1: Bonjour, bienvenue et merci d'écouter Radio Lodev. Par ici les sorties, c'est la chronique cinéma. Comme tous les mercredis, on se retrouve pour parler de l'actualité cinéma, des films qui sortent en ce mercredi 23 septembre 2026. On parle tout d'abord du film dramatique Garance, un film de Jeanne Herry avec Adèle Exarchopoulos, Sarah Giraudot, Sarah Jeanne Drio. Garance est une jeune actrice alcoolique. 8 ans d'un parcours fait de déménagement, de travail, de rencontres, de fêtes et d'angoisses, de joie et de coups durs, mais aussi une révolution intime, amicale et sexuelle. On écoute la bande-annonce.
2: Alors, t'es comédienne?
3: Un peu galérienne, mais...
2: Tu sais être comédienne, non?
3: Ouais, c'est vrai.
4: Blanchesse, oui, oui.
5: Tu ne mérites pas d'être Zorro. Renonce ou vous allez le regretter, toi et le tien.
6: On sait qu'on peut pas t'aider à résoudre ton problème avec l'alcool.
5: Oh, désolé, énorme galère dans le RER, il a fallu que je prenne un taxi.
7: Tu sais ce qui se passe si tu rates une représentation?
5: Y a pas de cas où je rate une représentation. T'es Gwen? Pas beaucoup.
8: Tu m'envoies un message pour me dire que t'es bien arrivé?
9: Elle dit quoi?
5: Gueule de bois des enfers.
10: Elle dit gueule de bois des enfers.
5: Tu vis seule?
9: Ouais.
5: Et t'as pas besoin de voir du monde?
9: J'ai pas besoin de beaucoup de monde, non. Mais ça me manque un petit peu de...
5: De quoi?
9: D'aimer. Ça fait longtemps que j'ai pas aimé.
5: J'ai pensé à toi.
9: Moi aussi.
5: Beaucoup.
9: Presque à peu près tout le temps. T'es pas bien ici avec moi?
5: Si. J'ai tellement de chance d'être avec toi. C'est juste que ça fait beaucoup d'angoisse. D'être loin de tout. Sans alcool, je sais pas comment faire.
11: Une actrice géniale.
5: Mais je sais faire encore.
11: Tu sais faire, bien sûr. Mais tu peux plus.
5: Tu nous ouvres? Je peux pas ouvrir, je peux pas sentir, j'ai trop peur.
11: Tu gères, Garance? T'as pas de problème?
12: L'alcool, c'est une béquille le soir. Et c'est un coup de poing dans la tête le lendemain matin.
9: T'es malade, mon amour. Moi, je suis un peu perdue.
5: Je t'avais prévenu, Pauline.
13: Vous devriez faire du sport.
5: Oula. Non, c'est pas possible, ça. J'ai pas moyen. Ça fait longtemps que je cours même plus après le bus, alors.
1: L'actualité cinéma, c'est le film d'action d'aventure Earth of the Beast, un film de David Ayer avec Brad Pitt, Uber et J.K. Simmons. Après un terrible crash d'avion, James Belmont, ancien des forces spéciales, se retrouve perdu au cœur de l'Alaska avec son chien Odin, depuis toujours à ses côtés. Livrés à eux-mêmes dans une nature aussi magnifique qu'impitoyable, ils devront puiser dans leurs dernières forces pour survivre ensemble. On écoute la bande-annonce.
14: Donne la patte. T'es un beau chien. C'est rien, viens là. C'est un cauchemar. On n'est plus là-bas.
15: T'es la première personne que je vois dans un coin où circuler. Tu travailles dans quoi, James?
14: Les forces spéciales, à la retraite.
15: J'ai remarqué dans la gueule de ton chien le truc en métal.
14: Odin était un chien de combat. Notre cible l'a frappé avec une brique.
15: C'est le même crétin qui lui a cassé la patte?
14: Ouais.
15: J'espère que tu l'as remis à sa place.
14: Je lui ai collé une balle dans la tête.
15: Oh la vache.
16: Cette
15: région, c'est le cœur de la bête. La plupart des gens la prennent à leur dépens.
14: Bien joué, mon pote. Je vais te ramener à la maison. Va falloir y aller à la dure.
5: Tu peux le faire.
14: Je suis avec toi. Doucement. On peut encore y arriver. On a connu pire. Dans un combat, c'est pas la taille du chien qui compte. C'est la taille de son courage.
5: Non, je le crois pas.
14: Une dernière mission.
16: Je vais pas te laisser mourir ici. Je suis avec toi, mon chat. C'est bien.
1: L'actualité cinéma, c'est le film Justin le Juste, un film de guerre histoire d'Éric Barbier avec Alba Ivanov, Alexandra Lamy et Biran Ba. Pendant la Première Guerre mondiale, l'histoire d'un paysan naïf enrôlé de force dans l'armée française. On écoute la bande-annonce.
17: Bonjour, je travaille pour le Canard Enchaîné.
18: Justin le Juste.
17: Je veux faire un portrait de vous pour que les gens sachent ce qui s'est passé. Vous me racontez et j'écris.
19: Papa !
20: Ah, vous ne savez peut-être pas, il se passe des choses graves.
21: Quand les hommes se battent, Jus, hein, c'est la guerre.
22: Faut me parler avec des mots que je comprends.
23: Mais qu'est-ce que t'as pas compris?
22: La guerre, je sais pas ce que c'est. 10 jours après, ils nous ont envoyés sur le front. Qu'est-ce que je foutais dans ce merdier? La guerre avait commencé depuis un an et je ne savais rien de ce qui se passait entre les Allemands et les Français. J'ai été complètement perdu. Tout le monde me traitait comme un imbécile.
24: Allez là-bas.
25: Oui.
17: Vous étiez chez les Allemands.
22: Oui. J'attendais toujours de rencontrer l'ennemi.
26: Posez. Justin.
22: Regarde, ennemi. Sale vendu.
24: Il parle. Il parle comme nous.
22: Et vous êtes noir de partout.
27: Tu sais rien de rien, toi. Toi et moi, on se bat pour la même armée.
22: J'ai porté Basile pendant longtemps. Il a commencé à m'apprendre les choses qu'il y avait dans les livres, les journaux.
24: Et aujourd'hui, on nous traite comme des moins que rien, des misérables.
22: Et plus il me parlait, plus j'avais des idées qui bourdonnaient dans ma tête.
24: Pour partir en première ligne dans une heure, pour mourir en héros. On ne monte pas.
22: Tous les hommes qui n'étaient pas montés étaient arrêtés.
24: On veut que la condamnation à mort soit annulée.
22: Mais les Français n'en ont rien à foutre de tes gérégades.
17: Si j'arrive à informer les Français de ce qui se passe sur le front, on fera bouger les politiques.
24: Arrêtez-les !
17: Je vais rétablir la vérité, Justin.
1: Et bien voilà en gros pour l'actualité cinéma de ce mercredi 23 septembre 2026. À la semaine prochaine.
0: Voilà pour Par ici les sorties. Merci Cédric. C'est une chronique à retrouver également cet après-midi à 16h. Si vous n'avez pas eu le temps de l'écouter en entier, eh bien, elle sera rediffusée à 16h dans notre programme cet après-midi. Quelques mots avant de vous laisser avec le groupe Oasis et Whatever. C'est la bibliothèque Max Roquette à Clermont-Liraud qui propose un atelier animé par Karine Bucky. Atelier philo. C'est pour les 6-11 ans. Cet après-midi, rendez-vous à 16h30. D'autres rendez-vous également pour le 7 octobre, le 4 et le 18 novembre pour l'atelier philo, philosopher en s'amusant, profiter d'un moment de discussion, de dessin, de jeu, d'écriture autour de thèmes comme le bonheur, l'amitié, grandir, les émotions, entre autres. Hein. Réservation au 04 67 96 42 53, c'est gratuit, mais il faut s'inscrire pour pouvoir y participer. C'est pour les plus petits, le 6-11 ans. La bibliothèque Max Roquette à Clermont-Liraud qui vous propose également cette fois-ci pour les plus de 60 ans, on passe d'une génération à une autre, atelier mémoire avec le cercle de conteurs. C'est le jeudi à 14h30 et c'est prévu pour demain, jeudi 24 septembre. C'est la bibliothèque et son atelier mémoire. Il se déroule au sein de la bibliothèque, au 14 rue Louis Blanc. Réservation, c'est gratuit, mais il faut réserver pour pouvoir y participer. C'est au 04 67 96 42 53. Et puis, la bibliothèque Max Roquette vous propose une rencontre littéraire avec trois plumes locales, trois histoires à raconter. Celle d'Evelyne Delicourt, d'Isabelle Moulet et de Arlette Rive. Une rencontre autour de livres écrits en Clermontais. Le rendez-vous, c'est pour demain jeudi à 18h30. Et c'est à la bibliothèque Max Roquette de Clermont-Lérault. Un rendez-vous à ne pas manquer dans quelques minutes. Et juste après la musique, juste après Oasis, on retrouve le flash d'RFI.
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0: Vous écoutez Radio Lodève, il est 11h30 et voici le flash d'RFI.
1: Christophe Paget.
2: La 81e session de l'Assemblée générale de l'ONU s'est ouverte ce mardi à New York. Donald Trump a été un des premiers à prendre la parole. Une demi-heure de discours sur la guerre en Ukraine, l'intelligence artificielle et bien sûr l'Iran. Un discours moins vindicatif que l'an dernier. Si le président américain a menacé l'Iran, il a aussi estimé qu'un accord serait passé entre les deux pays après les élections de mi-termes du mois de novembre aux États-Unis. D'ailleurs, pendant que Donald Trump parlait, le chef de la diplomatie iranienne et l'émissaire américain se rencontraient toujours à New York. Envoyé spécial, Julien Chavanne.
3: Donald Trump l'annonce au détour de son entretien avec l'Ukrainien Volodymyr Zelensky. Des discussions entre Américains et Iraniens ont eu lieu un peu plus tôt. 3 heures de négociations avec les émissaires américains Steve Witkoff et Jared Kushner. Au même moment, à la tribune de l'ONU, Donald Trump menaçait d'anéantir l'Iran, faute d'accord. Cela n'empêchera pas d'autres discussions d'avoir lieu ce mercredi. Le président américain est de toute façon condamné à trouver rapidement une porte de sortie. La crise avec Téhéran dure depuis trop longtemps, 7 mois. Les Américains s'impatientent, les élections de mi-mandat approchent. Donald Trump quitte l'ONU avec tout de même un accord dans la poche, celui signé avec le Danemark et le Groenland, qui ancre le territoire autonome danois dans le giron américain. Le locataire de la Maison-Blanche en a aussi profité pour critiquer la CPI et le multilatéralisme et pour rejeter toute régulation de l'intelligence artificielle. Il a notamment proposé un nouveau nom pour l'IA, Super Intelligence. Julien Chavanne, New York, RFI.
2: Le président français Emmanuel Macron a lui aussi pris la parole ce mardi, parlant d'un spectacle qui nous fait honte à tous à Gaza et en Cisjordanie, spectacle qu'il serait inacceptable de contempler sans agir. Au Yémen, les affrontements entre forces gouvernementales soutenues par l'Arabie Saoudite et les rebelles Houthis ont fait au moins 154 morts. Les Houthis accusent l'Arabie Saoudite d'avoir frappé un port stratégique de la mer Rouge et attaqué une prison, faisant en tout 15 morts. De son côté, dans une rare intervention, le roi d'Arabie Saoudite a qualifié les Houthis de milices terroristes, répétant l'accusation de Riyad selon laquelle ils avaient pris pour cible la ville sainte de la Mecque il y a une semaine. En France, le gouvernement a fait toute une série d'annonces qui étaient très attendues pour lutter contre la flambée des prix des carburants due à la situation dans la région. 450 millions d'euros d'aide en plus pour les ménages et les professionnels. 1 200 000 personnes sont déjà inscrites dans le dispositif. Il devrait être élargi à 5 millions et demi de personnes. L'aide aux grands rouleurs va être prolongée jusqu'à la fin de l'année. Et le plafond de la prime carburant, prime défiscalisée que les employeurs pourront verser à leurs salariés, passe, elle, de 600 à 1000 euros. Toutes ces annonces du gouvernement, on le disait, elles étaient très attendues par la population française, mais aussi par les politiques à 8 mois de la présidentielle. Alors qu'en ont-ils pensé? Qu'en pensent-ils? Oriane Gendreau.
4: Au centre de l'échiquier politique, Édouard Philippe et Gabriel Attal sont d'accord avec l'idée d'une aide qui resterait ciblée. Gabriel Attal déplorait tout de même les 1,5 million de Français bénéficiaires qui n'avaient pas demandé leur aide de 100 euros. Cette fois, le gouvernement, qui a augmenté le nombre de bénéficiaires, assure que la procédure sera simplifiée. Mais les propositions gouvernementales sont loin d'être à la hauteur pour Aurélie Trouvé, députée La France Insoumise.
5: C'est encore des rustines en réalité, hein, et il n'y a rien envers les ménages. Et de toute façon, on sait très bien que c'est extrêmement limité. Il y a des plafonds de sommes partout, il y a plein de conditions à remplir.
4: Une proposition fait particulièrement tiquer le Rassemblement National, une règle d'or inscrite au budget qui reverserait les bénéfices que fait l'État sur la TVA des carburants. Pour Thomas Ménager, député du parti d'extrême droite, le gouvernement n'a pas la bonne méthode.
6: Ça fait des mois qu'on dit qu'il faut baisser la TVA au Rassemblement National parce que c'est l'État qui s'enrichit et les Français qui s'appauvrissent. Et là, on vient nous dire qu'au final, il y a un surplus de TVA, qu'il faut baisser la TVA plutôt que recréer une usine à gaz.
4: Le gouvernement a précisé qu'il n'avait pour le moment pas fait de bénéfice sur la TVA. Il propose un amendement dans le budget 2027 qui prévoit que s'il y avait un éventuel surplus, il serait restitué aux Français immédiatement.
2: Oriane Gendreau. Et à noter que ce mardi, avec les propos à l'ONU de Donald Trump sur un espoir d'accord avec l'Iran, les cours du pétrole ont baissé. Le prix du baril de Brent de la mer du Nord a ainsi reculé de 1,09% à 99,25 $.
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0: Toujours à l'écoute de Radio Lodève, c'était le flash d'RFI, le journal de Radio France Internationale. Il est prévu pour midi 30, et puis on parlera à midi dans le sujet info du Lions Club. Dans le cadre de l'élaboration du schéma directeur des aménagements cyclables, la communauté de communes Lodévois et Larzac organise des ateliers de concertation. Les élus et habitants du territoire sont invités à venir partager leurs habitudes, besoins et idées pour construire ensemble les itinéraires cyclables de demain. Deux ateliers participatifs sont proposés aujourd'hui de 18h à 20h à la mairie du Quéla et vendredi 18h-20h également à l'espace Marie-Christine Bousquet de Lodève. Pour plus d'informations, le site de la communauté de communes Lodévois et Larzac, lodévoisetlarzac.fr, rubrique actualité, est à votre entière disposition. Sachez que l'association Trait d'Union célèbre le centenaire de la naissance du poète algérien Jean Sénac, 1926-1973, ce jeudi 24 septembre, au pôle culturel Confluence, avec la participation d'Areski Metef, écrivain et journaliste algérien. À 18h30, présentation de sa vie et son œuvre, avec projection d'images, extraits musicaux et lecture par Christine Momo, Colette Com et Osman Renaud. Dominique Stievenard et Patricia Nizenbaum, avec l'aide technique de Scott Altman, la coordination de Guy Renaud et le regard de Dominique Illy. À 20h30, projection du documentaire Jean Sénac Jean, algérien poète d'Éric Sarner, sera aussi donc proposé un documentaire qui date de 2011. Au programme également buvette et restauration lors de la pause entre les deux parties, avec mouvance au patio. Entrée libre avec participation au chapeau, c'est sur réservation au 07 52 06 42 20 pour les assiettes qui sont de l'ordre de 8 euros pour la pause repas et qui vous seront proposées lors de cette soirée autour de Jean Sénac qui se déroulera à Lodève au pôle Confluence.

0: La musique revient dans un instant. Juste après ça.
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Angèle, une seule vie, c'est tout nouveau. Des stages de prévention pour allier danse, bien-être et lien social avec la Mutualité Française Occitane, en partenariat avec la Commission des Financeurs de l'Hérault, qui invite les seniors à participer gratuitement à un cycle de 5 ateliers autour de la danse, une activité accessible à tous pour entretenir sa forme physique, favoriser les échanges et renforcer le lien social dans une ambiance conviviale et bienveillante. Un programme adapté aux plus de 60 ans. Rencontre et mouvements partagés, confiance et expression de soi, jeux dansés et créativité collective, corps, espace et relaxation, valorisation et moments festifs. Les ateliers se déroulent jusqu'au 20 octobre. Ils ont démarré hier. Alors, en ce qui concerne notre territoire, du côté de Nizas, c'est le vendredi de 9h30 à 11h30 et à Gignac, c'est de 14h à 16h. Les seniors intéressés doivent s'inscrire gratuitement au 05 31 48 11 55. 20e tir âge, comédie musicale intergénérationnelle dans le cadre de la Semaine nationale des personnes âgées, les origines de la Semaine bleue. Cette histoire hilarante est à découvrir au Sonnambule à Gignac, le 29 septembre à 20h, le 2 octobre à 20h également, le 3 octobre à 15h et 18h, le 4 octobre à 15h et le 6 octobre à 20h. C'est proposé par le Mescladis de Gignac en collaboration avec la ville de Gignac, réservation auprès du Mescladis au 04 34 22 67 37. C'est proposé dans le cadre de la Semaine bleue, Semaine nationale des retraités et personnes âgées. Infos et réservations donc auprès du Mescladis. Et cette représentation, les représentations sont prévues au Sonnambule. Dans quelques instants, des places de concert à vous faire gagner. Et puis notre découverte musicale.

Découverte musicale, c'est Velu. Velu, c'est d'abord un projet musical de slam hip-hop à tendance métallique mené par un artiste issu de la scène rock-metal. Un mélange unique entre slam hip-hop et sonorités parfois électriques et métalliques. Des textes engagés et introspectifs, Velu aborde des thèmes comme le questionnement identitaire, la nature, la société ou encore la vie, avec des morceaux notables comme l'album Mes Tripes ou le titre, un slam de fond. Scène et partage, l'artiste anime régulièrement des scènes ouvertes de slam, notamment dans la région Occitanie et notamment sur Gignac. Je vous propose d'écouter le morceau Tête à Tête. C'est tout de suite. Il fait partie de l'album Mes Tripes Velu, notre découverte musicale que je vous propose d'écouter tout de suite sur Radio Lodève. Velu, Tête à Tête.

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Voilà pour Velu, donc ça c'était un extrait de son premier album Velu qui en est à son troisième album qui est finalisé et qui Velu qui organise avec l'association Au Poil Production dont il fait partie le festival de soutien à Velu, atelier d'écriture, spectacle et concert, scène ouverte slam, c'est prévu pour ce samedi 26 septembre à la brasserie Baudil à Montpérou, ça démarrera dès 18h. Donc atelier d'écriture avec S'orienter autrement. C'est un livre avec une identité, performance, corps, voix et piano, avec José Abimba et Théo Caprio Lombardi. C'est quoi l'amour? Des contes en musique par Elsa Maury et Julien Maury. Le concert de Velu, performance acoustico-électro-verbale et scène ouverte slam animée également par Velu. Une soirée de soutien à la fabrication et la diffusion du prochain album de Velu, le troisième. Une soirée donc pour soutenir la sortie de cet album. Les fonds permettront de participer à sa fabrication et à sa diffusion. L'album s'appelle Beau, un livre audio dont toutes les instrus ont été réalisées à la bouche. 13 chapitres, 13 chansons. Et pour ne rien gâcher, bien au contraire, l'ouvrage est illustré par la talentueuse et poétique Annie Lesage. Des extraits seront en écoute pendant la soirée. Possibilité de contribuer en ligne et sur place par la cagnotte participative de Hello Asso. Soutien à Velu pour la sortie de son troisième album. L'album s'intitule Beau. Et cette soirée de soutien qui vous est proposé du côté de Montpérou à la brasserie Baudil avec Velu, c'est ce samedi 26 septembre. J'en profite avant de laisser la place au sujet info et à la musique que il y a des passes à vous faire gagner pour Languedoc, le festival rock en Occitanie avec Tagada Jones, Parabellum, Lofofora, Storm Orchestra, HN. 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Allez, pour aller voir Poplité au Sonnambule de Gignac pour la présentation de l'album, premier album qui sort d'ailleurs samedi, Implansatao. C'est avec Poplité, un répertoire oscillant entre chant traditionnel brésilien et percussion corporelle. Ce sera au Sonnambule qui lance sa saison avec ce concert de Poplité, deux places à vous faire gagner. 04 67 44 27 34. 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Et j'entends déjà le téléphone qui sonne au loin. Vanessa Paradis avant de retrouver le sujet info avec Rendez-vous.

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1: Il est midi. Précisément midi, à l'écoute de Radio Lodev, il est l'heure de retrouver le sujet info avec aujourd'hui la présentation de la soirée dansante organisée par le Lions Club de Lodev, Cœur d'Héros, qui aura lieu le samedi 3 octobre à la salle Pierre Amadier de Lodev. Les explications en détail avec Gérard Calatayou, membre fondateur du Lions Club. Un sujet proposé par Cédric Rémy.
2: Bonjour, bienvenue et merci d'écouter Radio Lodev. Alors aujourd'hui nous allons parler d'une soirée dansante qui aura lieu le samedi 3 octobre à 20h à la salle Ramadier à Lodev, organisée par le Lions Club Cœur d'Héros Lodev. Et pour nous en parler, je suis avec Gérald Calatayou, qui est membre fondateur du Lions Club. Gérald Calatayou, bonjour.
3: Bonjour.
2: Alors tout d'abord, avant de parler de cette soirée, on peut présenter un petit peu le Lions Club. Qu'est-ce que c'est? C'est quoi?
3: Oui, alors le Lions Club fait partie de ce qu'on appelle les clubs services. C'est une organisation qui est internationale, présente dans 200 pays, avec 1 400 000 membres à peu près, et 1 200 clubs en France. Nous sommes une structure internationale de grande ampleur, hein, qui quadrille tout le monde. Comment dirais-je, nos actions qui sont internationales, nationales et locales. Sur l'ODEV, pour rappeler quelques actions, nous avons financé la cuisine thérapeutique de l'hôpital de l'ODEV, l'achat de défibrillateurs qui ont été offerts à la mairie de l'ODEV et plus d'autres actions localement.
2: Voilà, tout ça en faisant des actions, en vendant des pommes comme chaque année.
3: Voilà, donc les pommes notamment, c'est pour l'école de chien guide d'aveugle qui est sur Toulouse. Et donc nos actions servent toujours à financer quelque chose. Par exemple, ça fait plusieurs années, nous avons aidé l'association France Corridor Rémy de Marie-Catherine Fortgrès, qui s'occupe d'un problème de vision chez les enfants. Donc cette soirée que nous avons programmée pour le 3 octobre sera une soirée dansante et qui viendra en soutien des amis des hôpitaux de l'ODEV.
2: Tous les bénéfices de la soirée
3: aux amis des hôpitaux de l'ODEV seront consacrés à cette association-là. Cette soirée se déroulera donc à la salle Ramadier de l'ODEV. Elle sera animée par un DJ professionnel que tout le monde connaît. Bien entendu, nous aurons un prix de soirée qui reste très attractif, qui sera cette année, on l'a mis volontairement à 15 €. De manière à pouvoir l'ouvrir à un maximum de personnes.
2: Voilà, tout le monde est le bienvenu, il n'y a pas besoin d'être adhérent au Lions Club.
3: Tout à fait, tout le monde est bienvenu dans la soirée et pourquoi pas dans le club.
2: D'accord.
3: Voilà, donc nous voulons faire un effort de communication et d'ouverture de manière à pérenniser nos actions.
2: Voilà, donc samedi 3 octobre à 20h à la salle Ramadier à l'ODEV, animée par un DJ bon, que tout le monde connaît, on va le citer, Claude Allègre. Alors qu'est-ce qu'il y aura au cours de cette soirée? Il y aura un apéritif?
3: Alors il y aura ce qu'on appelle un apéritif Lyon. Pourquoi Lyon? Parce que c'est un super apéritif. En général, on peut quasiment manger avec l'apéritif, hein, qui est un apéritif très copieux et que beaucoup de personnes connaissent. Il y aura aussi, après, il y a une boisson d'accueil, ainsi que des mini-hardises qui seront inclus dans le prix de l'entrée de 15 €. Après, en supplément au bar, pour ceux qui le désirent, vous pourrez consommer bière, boissons soft, desserts et autres consommations.
2: Il y a des réservations à faire?
3: Oui, les réservations sont à faire. Nous avons les numéros de téléphone. Peut-être que nous pourrions communiquer les numéros de téléphone. Un premier numéro au 06 12 03 10 78 ou bien au 06 84 84 97 79.
2: Voilà, donc il est préférable de réserver, hein, pour.
3: Il est tout à fait préférable de préserver parce qu'il faut bien comprendre que l'intendance derrière doit pouvoir cadrer avec les besoins. Tout le monde pourra réserver, je dirais jusqu'au 31 septembre, on pourra réserver pour avoir la soirée le 3 octobre.
2: D'accord. Vous avez d'autres actions à venir?
3: Oui, il y a d'autres actions qui sont programmées dans le futur. Bon, pour l'instant, c'est à l'état d'embryon, mais nous pensons faire une soirée avec un groupe où il y aura peut-être une reprise des chansons de Pink Floyd.
2: D'accord.
3: Voilà. Et une autre soirée où il y aura aussi animé par un autre groupe qui est à programmer dans le futur. Et ceci en partenariat avec des associations locales. Notamment, nous pensons au twirling bâton, des choses comme ça, de manière à ouvrir au maximum les objectifs de notre club à tout le monde.
2: D'accord, donc on aura le temps d'en reparler. Là, on se focalise sur cette soirée du samedi 3 octobre à 20h à la salle Ramadier à l'Odève. Donc une soirée dansante organisée par vous, le Lions Club l'Odève Cœur d'Hérault. Tous les bénéfices de la soirée seront reversés aux amis des hôpitaux de l'Odève. Merci Gérald Calatayud.
3: Je vous remercie.

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1: Midi passé de 7 minutes avec le sujet info que vous pourrez retrouver ce soir à 19h sur Radio Lodève, à 19h30, mais aussi à 13h, vous retrouverez le MAG. Et dans le MAG aujourd'hui, présentation de la saison culturelle qui aura lieu vendredi 25 septembre à 19h à la Tuilerie de Bédarieux. Musique, théâtre, danse, festival d'humour, médiathèque, espace d'art contemporain, avec Simon Larue, directeur de la culture de Bédarieux, qui va nous parler et présenter la programmation d'une riche saison culturelle qui s'annonce à partir de ce vendredi 25 septembre, la présentation de la saison culturelle de Bédarieux. On en parlera dans le MAG à 13h et 19h30 sur Radio Lodève.

Jazz concert avec Panonica, c'est ce jeudi 24 septembre, piano composition avec Sébastien Lalisse, contrebasse Pierre-François Morin et à la batterie Josh Baldwin, un trio qui s'inspire de l'univers de Monk, Thelonious Monk, en revisitant les œuvres du célèbre pianiste et en proposant des compositions originales imprégnées de swing. Le concert aura lieu ce jeudi 24 septembre à 20h30 et c'est organisé par Jazzorb à la salle des Combarelles du Pradal. Réservation 07 82 48 67 54. Autre concert, c'est pour samedi à l'abbaye de Gélonne, la chapelle harmonique. Valentin Tourné, viol de gambe et direction, avec David Tricou, ténor, Marguerita Pupulin, violon, Geneviève Pingier, flûte traversière, Pierre Hamon, cornemuse, pastorale et flûte à bec, Marie Bournissier, harpe triple, le souffle du berger, musique pastorale en dialogue, pour ce concert à l'abbaye de Gélonne de Saint-Guilhem-le-Désert, 26-21, et 10 euros pour le tarif réduit. En ce qui concerne le jazz au Pradal, c'est 15 euros l'entrée, 10 euros pour les adhérents. Réservation au 07 82 48 67 54. C'est Harry Styles que je vous propose d'écouter tout de suite pour continuer cette matinée, cette fin de matinée avec vous. Alors vous êtes peut-être à table, je vous souhaite un bon appétit.

L'association des jeunes restaurateurs organise une journée au grand site de France du cirque de Navacelles. Ce dimanche 27 septembre à 11h au belvédère de la Baume-Auriol. Au programme, une découverte du site et des rencontres avec les chefs avant le début du déjeuner. Face à l'un des plus remarquables paysages naturels de France, un événement qui mettra à l'honneur la gastronomie, les produits du terroir et les savoir-faire régionaux à travers un déjeuner en quatre services accompagnés des vins Pays d'Oc IGP. Trois chefs proposeront leur création signature. Priscilla Lebon, des restaurants chez Lucienne et L'Augustin en Lot-des-Voies-Larzac, Aurélien Martin du restaurant Le Panier à Nice et Raymond Cornelissens du restaurant Le Vauban à Antibes. Cette manifestation s'inscrit dans le cadre des points gourmands, des rendez-vous culinaires organisés par JRE France. C'est l'association des jeunes restaurateurs de France pour promouvoir une gastronomie créative et engagée en lien avec les territoires et leurs producteurs. Informations et réservations sur via info@jre.fr. On vous propose aussi des séances avec Cinécube. Deux rendez-vous qui vous sont proposés, deux petits voyages dans le temps avec les comédies dramatiques en version originale sous-titrée au nom du peuple italien de Dino Risi, un film italien de 1971. La projection est prévue ce mercredi 23 septembre à 20h30, puis lundi 28 à 18h. Vous aurez Le Bourreau de Louis Garcia Berlanga, un film espagnol de 1963 qui sera projeté jeudi 24 septembre à 20h30, puis mardi 29 à 18h, des séances Cinécube avec l'association Cinécube, tarif unique 5 euros et les séances ont lieu au cinéma Luteva de Lodève. Le CIAS, foyer des seniors, vous propose un voyage en péniche à partir du Cap d'Agde de l'Écluse Ronde à Roquehotte, à Portiragne. Voyage en péniche avec repas sur la péniche, paella, fromage, dessert, vin, café compris. On part le vendredi 2 octobre. Le départ se fait à 9h sur le parking au parc de Lodève face à la gendarmerie. Retour vers 17h. 60 euros pour la journée. Inscription auprès du CIAS de l'animatrice du Centre intercommunal d'action sociale Lot-des-Voies-Larzac au 06 95 10 45 93. Le CIAS, foyer des seniors, c'est à Lodève.

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Christine and the Queens avec le titre Christine. À Saint-Jean-de-la-Blaquière, la fête de la Luc, comme tous les ans, elle se déroule à l'automne et c'est pour ce dimanche 27 septembre de 9h à 18h sur la place du village. De nombreux exposants, des producteurs, des artisans, des créateurs, des animations, jeux pour enfants, balades à poney, stand des sapeurs-pompiers avec ateliers et défis. Alors à 10h45, il y aura une visite guidée d'une oliveraie. À midi, discours et apéritifs offerts par la mairie. À 15h, conférence l'olive trésor de santé, buvette et restauration sur place, paella proposée par les chasseurs. Pour manger sur place avec les chasseurs, la réservation est au 06 16 31 76 10. Une animation musicale tout au long de la journée, et c'est une journée qui est organisée par la mairie de Saint-Jean-de-la-Blaquière. Passage dans les 28 communes de la vallée de l'Hérault du Mécanophone dans le cadre du festival Air de Famille qui a débuté le 11 septembre en vallée de l'Hérault. Un concert exceptionnel de la fanfare Sior Carlia, ça s'est déroulé ces derniers temps. Et puis les festivités continuent avec l'événement, la tournée itinérante du Mécanophone à travers les 28 communes de la vallée de l'Hérault jusqu'à samedi, avec 28 communes et 28 concerts, événements, une expérience sonore et visuelle à ne pas rater. Aux machines, Jonathan Matisse et Tommy Rizitelli qui proposent une déambulation musicale assez insolite avec un répertoire allant du classique au disco. Alors aujourd'hui, mercredi, la machine exceptionnelle en vallée de l'Hérault va passer cet après-midi sur la commune du Pouget, au cœur du village, dès 15h30. Ce matin, elle était du côté de Pouzol. Elle va aussi passer à 17h du côté de Homelas. Elle a été à Cabrial ce matin, ou encore du côté de Saint-Bosile de la Sylve. Et puis elle continuera comme ça jusqu'à samedi dans les autres communes qui restent à parcourir. Dans quelques minutes, après Edith de Préto et Être Bien, je vous propose de retrouver le journal de Radio France Internationale suivi de Histoire Doc. On va parler musique avec Martine Charrier à 12h40.

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1: RFI vous informe. Bonjour Charlotte Hidrac.
2: Bonjour Anne Gomez, bonjour à toutes et à tous. Il a atterri discrètement en Eswatini, ce petit royaume d'Afrique australe dont il n'avait jamais entendu parler. Témoignage dans un petit instant d'un ressortissant vietnamien expulsé par Washington dans le cadre des expulsions massives de migrants. Son pays étant en guerre avec les États-Unis, mais le président iranien est bien arrivé à New York pour l'Assemblée générale de l'ONU. Massoud Pezeshkian a déjà promis de défendre fermement les positions de son pays. À suivre aussi en France, filmé à leur insu par des lunettes connectées, des femmes portent plainte pour atteinte à l'intimité de la vie privée. Le parquet de Paris a ouvert des enquêtes. Et puis Zinedine Zidane à l'entraînement avec les Bleus. Le nouveau sélectionneur de l'équipe de France prépare les matchs de Ligue des Nations. Premier test vendredi face à la Turquie. Oui, c'est le dernier volet de notre enquête intitulée Deportation Project sur ces personnes expulsées des États-Unis avec la méthode de l'administration Trump. Que deviennent ceux qui sont envoyés vers des pays qu'ils ne connaissent pas? C'est le cas notamment de Cai Vo. Il est vietnamien, il a 50 ans. Il est arrivé aux États-Unis à l'âge de 8 ans. Il y a été condamné il y a des années pour tentative de meurtre au cours d'une bagarre. Cela faisait 18 ans qu'il était sorti de prison lorsqu'il a été arrêté par l'ICE, la police de l'immigration, est envoyé donc en Eswatini, dans la dernière monarchie absolue du continent, en Afrique australe. Il est détenu là-bas depuis 11 mois, dans une prison de haute sécurité. Il a dû attendre 9 mois avant qu'un avocat puisse venir le voir. Une situation d'autant plus absurde que dans son cas, les États-Unis auraient pu le renvoyer au Vietnam. Témoignage recueilli par Florence Maurice.
3: À ce moment, je n'ai aucune clue, pour être honnête avec vous.
4: Pourquoi est-ce que je suis ici? Je n'en ai aucune idée. Franchement, je ne sais pas. Je demande tous les jours à mon avocat et lui non plus ne comprend pas. L'administration Trump nous présente comme des monstres, mais cela ne correspond pas à mon histoire. J'étais un nouvel homme pendant 18 ans. J'ai eu un travail, une famille, une vie normale. Et depuis, je n'ai plus eu de problème. Alors, est-ce que c'est ça être un monstre? Ce n'est pas la réalité. En plus, je sais qu'aux États-Unis, chaque mois, au moins une centaine de Vietnamiens comme moi obtiennent leurs documents de voyage et rentrent au Vietnam. Alors qu'on m'expulse à l'autre bout du monde, cela n'a vraiment aucun sens et c'est inhumain.
2: Voilà, témoignage de ce Vietnamien Cai Vo avec Florence Maurice. Dossier complet sur cette enquête à retrouver sur RFI.fr. Ce sera l'un des temps forts à l'Assemblée générale de l'ONU. Aujourd'hui, le discours du président iranien attendu, Massoud Pezeshkian, est bien arrivé à New York. Il a d'ores et déjà promis de défendre fermement les positions de Téhéran dans le conflit qui dure avec les États-Unis. Hier, le président américain a affiché deux options, soit un accord avec l'Iran après les élections de mi-mandat en novembre, soit, je cite, l'anéantissement de la République islamique. Autre sujet brûlant du jour à l'ONU, l'intelligence artificielle et ses risques pour la sécurité mondiale. Les grands patrons du secteur doivent participer tout à l'heure à une réunion au Conseil de sécurité. L'IA, mais aussi les droits de douane, l'énergie ou encore Taïwan au menu du sommet prévu entre Donald Trump et Xi Jinping. Le président chinois vient de s'envoler pour les États-Unis, c'est ce qu'indique le média d'État à Pékin. Ce rendez-vous intervient 10 jours seulement après le sommet des BRICS à New Delhi, marqué par le passage du président chinois, signal de détente entre Pékin et Delhi. Un possible rapprochement sino-américain n'inquiète pas forcément New Delhi. C'est plutôt une chance de stabilisation qui se dessine, Abdoulaye Rally.
5: Si certains y voient un rapprochement entre Washington et Pékin au détriment des intérêts indiens, d'autres nourrissent une toute autre attente, dictée par l'urgence du moment. Pour Shankar Ayyar, auteur et analyste en économie politique, New Delhi espère avant tout un apaisement des turbulences géopolitiques.
6: L'Inde suivra cela avec beaucoup d'intérêt, car une prolongation de la trêve commerciale entre les États-Unis et la Chine, si on peut l'appeler ainsi, maintiendrait une certaine stabilité dans le système.
5: Car l'intérêt de New Delhi est surtout domestique. L'Inde importe l'essentiel de son énergie. New Delhi recherche avant tout la sécurisation des voies maritimes au Moyen-Orient. Un dossier qui pourrait bien s'inviter dans les discussions entre Donald Donald Trump et Xi Jinping, selon Shankar Ayyar.
6: Même si elle n'est pas à l'agenda annoncé, la guerre des États-Unis contre l'Iran sera un sujet de discussion. Et si elle débouche sur un résultat, cela intéressera l'Inde. Car maintenir les voies maritimes ouvertes est une priorité absolue pour elle, qui importe environ 80% de son énergie.
5: Une question d'autant plus sensible que les fournisseurs de l'Inde ont changé au gré des crises. Iran, Venezuela, Russie et États-Unis. Cette volatilité dicte la diplomatie indienne malgré les pressions de sanctions tarifaires américaines. Abdullah Erali, New Delhi, RFI.
2: Une poignée de main entre les chefs de la diplomatie de la Belgique et du Rwanda. En marge de l'Assemblée générale de l'ONU, les deux pays ont rétabli leurs relations diplomatiques rompues il y a un an et demi par Kigali qui accusait Bruxelles d'avoir pris parti pour Kinshasa dans le conflit dans l'est de la RDC. Un ressortissant français gracié en Azerbaïdjan, Martin Ryan, emprisonné depuis 2003 pour des accusations d'espionnage. Cette grâce donc indiquée dans un décret du président d'Azerbaïdjan, Ilham Aliyev. Cela quelques heures après la levée des sanctions européennes visant l'oligarque russe Alisher Ousmanov, homme d'affaires et de réseau, qui entretient notamment de solides connexions avec l'Azerbaïdjan. En France, le phénomène a pris de l'ampleur ces derniers mois. Des femmes filmées dans la rue sans leur consentement avec des lunettes connectées. Ces lunettes équipées de capteurs, de caméras ou de haut-parleurs. La justice française a été saisie après des plaintes qui mêlent violation de la vie privée et cyberharcèlement. Et le parquet de Paris a ouvert plusieurs enquêtes. Baptiste Coulon.
7: Le scénario est toujours le même. Un créateur de contenu aborde une jeune femme dans un lieu public. Il la filme discrètement avec ses lunettes, la met mal à l'aise et diffuse la séquence sur les réseaux sociaux, le plus souvent TikTok. La personne filmée devient alors la cible de moqueries, remarques sexistes, voire de menaces. Le parquet de Paris, saisi par plusieurs femmes qui dénoncent des atteintes à la vie privée, a donc ouvert de multiples enquêtes. Certaines, précise-t-il, le sont aussi pour des faits d'agression sexuelle. Au début du mois, l'association de protection des mineurs e-enfance alertait sur ces vidéos humiliantes. Une vingtaine de femmes avaient saisi son numéro d'écoute en quelques semaines. Démonstration d'un phénomène en croissance, dopé par la faible modération des réseaux sociaux. L'association déplorait ainsi des vidéos remises en ligne quelques heures après avoir obtenu leur suppression. Depuis cet été, les appels à bannir ces lunettes connectées des espaces publics se multiplient, notamment en Europe. En Norvège, la capitale Oslo vient par exemple de les interdire dans les écoles de la ville.
2: Baptiste Coulomb, la patte Zizou, Zinedine Zidane, à l'œuvre pour sa première semaine d'entraînement en tant que sélectionneur des Bleus. L'équipe de France est réunie là depuis lundi dans le centre de Clairefontaine près de Paris avant les rencontres de Ligue des Nations. La première, ce sera vendredi en Turquie. Après 14 ans de règne de Didier Deschamps, c'est donc l'ancien numéro 10 tricolore qui a pris les commandes dans un style différent, presque en retrait. Zidane reste pour le moment discret, mais ses joueurs sont déjà aux anges après ses premiers jours en commun. Reportage signé Cédric de Oliveira.
8: Il est arrivé dans un survêtement classique de l'équipe de France, maillot blanc, pantalon bleu. Pour sa première apparition dans son costume de sélectionneur, Zinedine Zidane a voulu faire simple, mais son aura est considérable auprès de ses joueurs. Jules Koundé, 66 sélections, est admiratif.
9: Oui, coach, mais qui participe, il y a de la qualité. Franchement, c'est cool. On sent qu'il est proche de nous, donc c'est de bon augure.
8: À 54 ans, Zidane n'a évidemment plus le physique d'antan, mais ses qualités techniques sont intactes. Ses contrôles de balles sont toujours impressionnant, selon le défenseur Dayot Upamecano, redevenu pour quelques minutes un enfant.
10: C'est dur de les reproduire. On était tous fans de lui quand on était petits. Ça fait plaisir d'apprendre de lui. Donc.
8: Les 23 bleus, tous émerveillés de côtoyer l'idole, l'attaquant Esteban Le Poll, appelé pour la première fois en sélection à 26 ans, n'imaginait pas vivre ça un jour.
11: Quoi de mieux que de recevoir quelques ballons de Zinedine Zidane pour un travail devant le but? C'est un rêve éveillé, bien sûr. Tout s'est très bien passé avec lui.
8: À part un syndrome grippal qui a poussé Kylian Mbappé à ne pas participer à l'entraînement, ses premières 48 heures ont été idylliques pour les Bleus. À confirmer maintenant vendredi en Turquie, un premier test pour Zidane.
2: Cédric de Oliveira, Turquie-France, premier match donc de Ligue des Nations des Bleus, ce sera ce vendredi, coup d'envoi 18h45, temps universel. Et puis les joueurs de Zinedine Zidane enchaîneront avec un déplacement à Bruxelles pour y affronter la Belgique, ce sera lundi. Pour certains c'est l'avion, pour d'autres la foule ou encore les araignées. On parle des phobies aujourd'hui avec vous, Caroline Paré dans Priorité Santé.
12: Oui merci, très bonne journée Charlotte Idrac.
0: 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C'était le journal de Radio France Internationale. Il est midi passé de 40 minutes et voici tout de suite la chronique Histoire Doc, une chronique présentée par Martine Charrier.

Les musiques qui nous font toujours danser. Ce sont des succès qui ont marqué nos étés, sur lesquels nous avons peut-être dansé, et dont les accords simples et harmonieux en font les tubes du moment, qui laissent leur empreinte sans jamais vieillir vraiment. Bref, le tube de l'été, c'est la chanson emblématique la plus entendue durant la saison estivale, à la radio ou à la télévision, en voiture ou sur la plage, celle qui a fait danser le plus grand nombre dans les boîtes de nuit, dans les clubs ou dans les campings. C'est la chanson qui nous revient et qu'on écoute en boucle. Les médias s'en emparent et en font le tube de l'été. D'ailleurs, on ne parle de tube que depuis les années 60. C'est un nouveau concept marketing, tandis que sur le grand écran, la nouvelle vague devient le marqueur d'un nouveau mouvement pour les réalisateurs de longs métrages. Revenons à la musique et parlons des années twist. Elles marquent les années 60 à 62 et c'est un véritable tournant dans la culture populaire. C'est un phénomène de société qui touche des millions de personnes dans le monde entier. C'est une explosion musicale qui fait sortir les artistes de l'ombre avec des tubes incontournables qui, depuis, façonnent le paysage musical. Leur influence en termes de musique et de danse perdure toujours. Le morceau de Twist, composé et interprété par le chanteur Hank Ballard, donne le départ de cette nouvelle vague, dès lors qu'il est repris en 1960 par Chubby Checker, un chanteur américain de Caroline du Sud. À partir de ce moment-là, on peut dire que le twist est né. Pour se lancer sur la piste, il n'est pas vraiment nécessaire de savoir danser. Il suffit de tortiller le bassin en rythme. Les bras, alors à demi pliés, accompagnent le mouvement. Une jambe est tendue, tandis que l'autre est en flexion. Je reconnais, l'exercice impose une certaine souplesse et demande aussi d'avoir un peu le sens du rythme. C'est une danse de salon. Si tout le monde peut danser le twist à n'importe quel âge, il n'en est pas tout à fait de même pour briller au milieu de la piste en pratiquant le rock'n'roll. Cette période yéyé est plus exigeante et impose une technique plus élaborée. Et cela passe par un apprentissage. Des cours de rock sont donnés dans certaines municipalités, dans les maisons des jeunes et de la culture. Un lieu est réservé à cet apprentissage et le rock devient à son tour, comme le twist, un phénomène social. Les années légendaires sont les années 70, qu'on appelle avec nostalgie les 70s. Elles reflètent la période hippie, la liberté et les chemises à fleurs. Musicalement riches, elles sont marquées par le rock, le disco, le funk, la soul music et le folk. Les tubes intemporels sont interprétés par des artistes comme les Rolling Stones, Elton John ou encore David Bowie. Mais pas seulement, car les tubes français et internationaux inondent les ondes radiophoniques. Les Beatles, avec leur titre « Let it be », sont restés durant 17 semaines en haut des hit parades, suivis de près par Mike Brandt et Joe Dassin. Cependant, la chanson qui incarne le mieux cette époque d'insouciance, de liberté et d'amour libre, de petites fleurs et de nature sauvage, c'est celle qui revient régulièrement au crépuscule des jours les plus chauds de l'été, celle qui bouleverse toujours autant les cœurs, qui abolit sans scrupule les limites et les différences et qui vous transporte en un instant sous d'autres cieux, vers d'autres étendues et d'autres paysages. Je veux parler bien sûr de l'indémodable San Francisco de Scott McKenzie.

Néanmoins, la chanson française domine toujours. On s'enflamme volontiers sur des airs endiablés. On se laisse emporter durant des heures parfois, du crépuscule jusqu'à l'aube, par quelques incontournables. Comme Allumer le feu, Je te promets que je t'aime, ou encore Diego de notre Johnny National. Il y a aussi le fameux titre Alexandrie Alexandra de Claude François, son dernier tube qui fait danser les foules lors de chaque soirée. La liste serait évidemment incomplète si je ne mentionnais pas les succès de Jean-Jacques Goldman, Je marche seul, Quand la musique est bonne, et bien sûr Je te donne, le premier titre interprété par le duo formé avec Michael Jones. Plus près de nous, pour rester dans le mouvement, il y a un incontournable qui anime chaque soirée. Ainsi, l'ambiance est donnée par le très érotique lambada, qui impose aux danseurs un superbe déhanché et un col esserré ensorcelant. Après une explosion d'énergie et d'hormones en tout genre, il est temps de passer à un rythme plus lent, voire enchanteur. Aujourd'hui encore, les soirées estivales sont aussi bercées par nos slows préférés et les titres séduisent toujours autant. Je pense à John Lennon avec Imagine, je pense aussi à Demis Roussos avec son irrésistible Whistle Dance, et bien entendu, un incontournable parmi les incontournables, je veux parler de l'indémodable plaisir démodé du grand Charles Aznavour. La liste serait incomplète si je n'évoquais pas quelques titres aux notes envoûtantes, aux paroles qui subjuguent et qui suggèrent. Alors, sans la moindre résistance, on se laisse séduire par le message personnel de Françoise Hardy. On se laisse griser par les mots bleus du plus rêveur des chanteurs, j'ai nommé Christophe, et on se laisse transporter par l'encre de tes yeux de l'intemporel Francis Cabrel. Vous avez peut-être aussi dansé sur les slows beaucoup plus mélancoliques avec Madame du bel italien au charme irrésistible Claude Barzotti, ou encore sur le titre du plus timide de sa génération, Claude Michel Schönberg avec Le premier pas. Alors, même si elle est d'ailleurs, ou si elle a les yeux revolvers, même pour un flirt, si votre été a ressemblé à un été de porcelaine, continuez et vivez votre rêve. Alors, peut-être, et tous les espoirs sont permis, sans le moindre regret, qui saura le jour où tournera le moulin de mon cœur, on reviendra te chercher. Belle rentrée à vous tous et que recommençons ensemble une nouvelle saison et je l'espère en harmonie avec vos attentes, avec vos désirs et vos rêves.

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1: Il est 13h.
2: Il est 13h sur Radio Lodev, l'heure de retrouver votre magazine. Bonjour à toutes et bonjour à tous. La présentation de la saison culturelle de Bédarieux aura lieu ce vendredi 25 septembre à 19h à la Tuilerie. Musique, théâtre, danse, festival d'humour, médiathèque, espace d'art contemporain. Écoutons justement Simon Larus, le directeur de la culture de Bédarieux, nous dérouler la programmation de cette riche saison au micro de Marie-Hélène Lavastre.
3: Bonjour. Aujourd'hui, je suis à Bédarieux, je suis en compagnie de Simon Larus et je suis à l'espace d'art contemporain de Bédarieux et nous allons parler culture. Simon, vous êtes le directeur de la culture depuis 4 mois. Où étiez-vous avant ?
4: Alors avant, j'ai travaillé pendant 4 ans en tant qu'administrateur d'une scène conventionnée d'intérêt national qui s'appelle l'Ateline, qui travaille dans l'espace public, donc on accueillait des compagnies en résidence qui venaient répéter les spectacles avant de partir en tournée. Et on avait aussi une saison sur la métropole de Montpellier de spectacles dans l'espace public. Et avant ça, j'ai eu pas mal d'expériences dans diverses associations, des festivals de musiques actuelles, etc.
3: Qu'est-ce qui vous a attiré à Bédarieux, puisqu'il y avait un poste à prendre ?
4: Je connais en voisin, puisque je vis à côté de Clermont-l'Hérault, donc voilà, je fréquentais un petit peu la Bédarieux, je voyais qu'il s'y passait beaucoup de choses sur le plan culturel, sur le plan associatif. J'avais envie de retrouver un poste en milieu rural aussi, puisque j'avais eu des expériences en milieu rural et que c'est quelque chose qui me plaît, que j'avais je souhaitais aussi travailler auprès d'associations, d'acteurs qui portent des événements et voilà, de développer des partenariats. Et puis il y avait aussi le défi de porter une politique culturelle voilà qui soit définie, de participer à sa définition, à sa mise en œuvre, à la fois pour les habitants, pour les associations. Voilà, c'est un peu pour toutes ces raisons que je suis arrivé à Bédarieux.
3: Alors si on se voit aujourd'hui, c'est pour parler de la présentation culturelle qui aura lieu le 25 septembre à partir de 19h, donc à la Tuilerie, que tous les Bédariciens connaissent, et puis aussi bien alentour. C'est votre saison culturelle que vous présentez là ?
4: Alors la plupart des spectacles, oui, sont des spectacles que j'ai programmés. Certains étaient déjà programmés avant que j'arrive. Il y a plusieurs spectacles aussi qui sont co-accueilli avec des associations de Bédarieux, donc la programmation est faite par les associations. Mais voilà, la plupart des spectacles de la saison sont des spectacles que j'ai vus et que j'ai programmés. Et c'est pareil aussi pour les expositions à l'espace d'art contemporain. Certaines étaient déjà prévues de longue date, puisqu'il y a beaucoup de demandes pour exposer à l'espace d'art contemporain. Et d'autres expositions sont des propositions que j'ai faites.
3: C'est vrai que l'espace contemporain offre une surface et puis un volume intéressant, avec aussi à côté ce jardin qui est quand même magnifique.
4: Eh bien oui, c'est pour le coup quand j'ai postulé un équipement que je ne connaissais pas, l'espace d'art contemporain, qui a un très beau lieu, un très bel outil pour développer la création contemporaine et la faire voir, la faire vivre à Bédarieux, et c'est fréquenté par beaucoup de gens qui viennent en voisin, et même certains qui viennent de plus loin, des curistes, etc., des touristes. Et donc c'est aussi un outil à développer, ouais.
3: Alors cette saison culturelle, donc que vous allez présenter le 25 septembre, comment vous la définiriez ? Une saison pluridisciplinaire ?
4: Oui, alors c'est une saison pluridisciplinaire puisqu'il y a en effet de la chanson, de la musique, de la danse, du théâtre évidemment, de la magie aussi, et puis on a essayé de la construire de façon à s'adresser au plus grand nombre, donc il y a des spectacles qui sont intergénérationnels, des spectacles familiaux qu'on peut venir voir en famille, mais les adultes peuvent venir sans enfants aussi. Voilà, c'est des spectacles qui donnent à réfléchir, qui donnent des points de vue sur notre monde d'aujourd'hui, la société d'aujourd'hui telle qu'elle est. Donc c'est des artistes régionaux et d'autres artistes qui viennent de plus loin, même des artistes étrangers. Et voilà, c'était aussi une idée de proposer une fenêtre ouverte sur le monde.
3: Combien de spectacles s'est emmené dans le cadre donc, de la saison culturelle?
4: Alors, il y aura une quinzaine de spectacles, je crois, qui sont programmés au sein de la saison culturelle, avec certaines petites formes. La plupart des spectacles sont programmés à la Tuilerie, qui est une très belle salle et un très bel outil, mais il y avait aussi une envie de programmer des spectacles plus intimistes. Donc, par exemple, au mois de janvier, il y aura La Place et une femme, qui sont des spectacles pour une jauge de 60 à 80 personnes dans des lieux un peu plus intimistes, ou le spectacle Rembobiné qui sera programmé au mois de mai aussi pour des formes un peu plus petites. Et évidemment, après, on utilisera quand même la Tuilerie et cette belle salle, cette belle jauge pour accueillir des gros spectacles.
3: Alors ça, c'est, puisque vous l'avez dit, c'est presque toute votre programmation. Vers quoi irait votre cœur, vous, dans cette quinzaine de spectacles?
4: Ben ouais, c'est compliqué de répondre à cette question, puisque tous les spectacles que je programme, j'ai envie de les défendre. Après, il y a, comme je disais tout à l'heure, il y a certains spectacles qui sont programmés par des associations dans le cadre de festivals, par exemple, que j'ai pas vu, pour moi aussi ce sera la découverte sur certains spectacles. Je suis très content, par exemple, d'accueillir Audrey Vernon lors du Temps Fort Humour au mois de novembre, qui est une artiste que j'apprécie beaucoup. J'ai vu le spectacle cet été au Festival d'Avignon et c'est un spectacle de qualité. Il y a aussi le Turac Théâtre qu'on accueillera pour la dernière date de la saison, qui est une compagnie qui travaille le théâtre d'objets et qui est plein d'inventivité, de poésie, et c'est très drôle aussi. Tous les spectacles méritent d'être vus et j'ai envie de les défendre tous de la même façon. Je trouve ils sont programmés tous parce qu'il y a un intérêt à le faire découvrir aux bédariciens, aux bédariciennes.
3: Parlez-nous du premier spectacle, puisqu'on parle de cette présentation. Donc le 25, il y aura un spectacle ce jour-là avec Sarah Amiel.
4: Donc Sarah Amiel, c'est une artiste montpelliéraine, une chanteuse montpelliéraine qui viendra en trio sur cette première date, et donc qui propose une chanson très très douce, très poétique, très sucrée, très agréable. Elle chante accompagnée d'une guitare ou d'un violoncelle. Elle a deux autres musiciens avec elle sur scène. Et elle a fait plusieurs collaborations avec Oriane Lacaille, par exemple. Donc c'est aussi une artiste qui va piocher dans différentes influences autour du monde dans sa chanson. Et c'est une belle découverte, je pense, à venir.
3: Ça, c'est un spectacle qui est gratuit.
4: Tout à fait, la présentation de la saison est un spectacle, enfin est une soirée gratuite. C'est l'occasion de venir découvrir cet artiste. Il y a plusieurs spectacles qui seront gratuits au fil de la saison. Et d'autres, on a aussi essayé de retravailler la politique tarifaire pour pouvoir s'adapter justement quand il y a des spectacles en famille, qu'une famille de 3, 4, 5 personnes puisse venir sans que ça coûte trop cher et sans que le prix d'entrée soit un frein à venir découvrir ces artistes et ce qu'ils ont à nous dire.
3: Comment ça va se passer, cette présentation? Alors, il y a une première partie où seront présentés l'ensemble des spectacles. Vous allez intervenir peut-être à ce moment-là?
4: Oui, ben il y a la partie des discours, puisque nous sommes un service culturel municipal. Il y aura faire une courte présentation des spectacles. Et il y a un film qui sera projeté, puisque certains spectacles, c'est quand même plus facile de se rendre compte de la proposition en images et en son et en musique. Ensuite, il y aura un buffet. Et puis donc le concert de Sarah Amiel pour prolonger la soirée.
3: Alors il ne faudra pas attendre longtemps pour aller jusqu'au mercredi 14 octobre pour voir les Variations Goldberg. C'est un groupe de musique.
4: C'est l'Orchestre National de Montpellier qui vient en trio, donc qui vient jouer cette pièce de Bach, les Variations Goldberg. qui a été écrite à l'origine pour un clavecin. Et donc là, c'est un arrangement qui a été fait dans les années 80 pour un trio de à cordes. Voilà, ce sera une proposition un peu originale autour d'un monument du patrimoine que sont les variations Goldberg. Avant le spectacle, à 19h30, on propose un rendez-vous avec une médiatrice de l'orchestre qui viendra expliquer comment les musiciens ont travaillé cette œuvre, pourquoi ils ont choisi cette œuvre, présenter aussi la vie et l'œuvre de Jean-Sébastien Bach. Donc ça, c'est un rendez-vous à 19h30 pour introduire le concert. C'est une proposition gratuite, conviviale autour d'un verre en toute simplicité, mais voilà, qui permet aussi de découvrir une autre facette de la musique et du travail de l'orchestre de Montpellier.
3: C'est une bonne idée, ça, avant de découvrir le travail des musiciens.
4: Alors, c'est aussi une nouveauté sur quelques spectacles, quelques dates. Comme ça, on a proposé d'autres choses autour des spectacles, comme cette rencontre à l'espace d'art aussi. Il y aura sur certaines expositions, il y a des conférences qui sont organisées autour des expositions. Il y aura un atelier d'écriture, par exemple, après La Place et une femme, qui sera des spectacles au mois de janvier. Voilà, on a essayé, réfléchi à des propositions autour des spectacles pour prolonger un petit peu la rencontre ou préparer la rencontre avec les artistes.
3: Au mois de novembre, traditionnellement à Bédarieux, il y a un festival de l'humour. Là, deux noms, Audrey Vernon avec Noce de Cristal et Titoff. Titoff, c'est un grand nom de l'humour.
4: Alors Titoff, oui, c'est un grand nom de l'humour, donc il viendra le vendredi 20 novembre et qui avait déjà été accueilli il y a quelques années, je crois, à Bédarieux. Donc il vient avec son nouveau spectacle qui s'appelle Showbiz et il raconte justement sa carrière à la télévision, à la radio, au cinéma et les anecdotes qu'il a pu connaître au fil de ses 25 ou 30 ans de carrière avec les hauts et les bas que peut connaître un artiste. Et puis la veille, donc, nous accueillons Audrey Vernon qui s'est mariée il y a 15 ans avec un milliardaire. C'était son spectacle Comment épouser un milliardaire, et donc qui vient aujourd'hui fêter ses noces de cristal à Bédarieux. Et voilà, que c'est l'occasion de retracer 15 ans de vie de femme de milliardaire et de comment a évolué le monde depuis ces 15 ans.
3: Ça a bien marché, puisque ça dure depuis le temps. Au moins, alors on passe à 2027 avec la place et une femme. Et là, c'est ce que vous avez dit, c'est en partenariat avec un atelier d'écriture.
4: Alors La Place et une femme, oui, c'est la compagnie du Cri des Veaux qu'on accueillera deux fois cette année. Donc là, c'est pour la première fois. Ce sont deux monologues adaptés de deux écrits de Dany Ernaux, qui est le romancier prix Nobel de littérature. Et donc, ces deux monologues sont interprétés par un comédien et une comédienne. Et à la suite de ces deux spectacles, on propose un atelier d'écriture donc qui sera animé par les interprètes pour prolonger le spectacle et essayer d'écrire à la manière de Dany Ernaux. Donc c'est un rendez-vous très très sympa, sans aucune pression. Ça s'appelle un apéro stylo, donc le côté stylo, c'est le côté atelier d'écriture, et apéro, ce sera autour d'un verre. Comme ça, les gens peuvent lire leur production. Et donc ça fait partie des spectacles qui ne seront pas programmés à la Tuilerie, puisque c'est une petite jauge de 60 à 80 personnes.
3: Et ça va se passer où ?
4: Ce sera à la salle Bex.
3: Après, je vois que le jeudi 21 janvier, il y a minuit, puis le vendredi 29 janvier, Don Juan des Ossés, donc ça se succède quand même, le mois de janvier va être chargé. Après Génération en février, et puis le 13 mars, je m'arrête sur celui-là, le samedi 13 mars, Opéra pour sèche-cheveux, c'est un peu rigolo comme titre.
4: Oui, Opéra pour sèche-cheveux, c'est un spectacle de la compagnie Blizzard Concept, qui est une compagnie de magie nouvelle, et qui fait des spectacles très drôles. Donc le nom Opéra pour sèche-cheveux, il n'y aura pas de cantatrice a priori sur scène. Voilà, c'est deux comédiens magiciens qui ont travaillé autour du sèche-cheveux, et donc c'est un spectacle très très drôle, assez même très original sur qu'est-ce qu'on peut faire avec un sèche-cheveux en termes de jonglerie, de magie, de manipulation d'objets, etc. Et donc ça, c'est un spectacle à voir en famille. On programme un petit peu plus tôt à 19h pour que ça se termine pas trop tard pour les enfants et pour les parents.
3: Vous avez pensé à tout. Le samedi 27 mars, là, on passe toujours au mois de mars, donc le 27 mars, la mine Sissoko. C'est dans quel cadre ?
4: Alors ça, donc, c'est dans le cadre du festival Objectif Sud qui se tient depuis, ce sera la 10e édition cette année, donc qui propose deux dates. La première, ce sera Lamine Sissoko le 27 mars, donc c'est un artiste qui joue de la kora, qui chante et qui joue de la kora, donc un artiste mandingue, et donc il lie la musique mandingue et le jazz. Donc c'est une proposition assez originale, et c'est quelqu'un qui tourne beaucoup, qui fait beaucoup de tournées, qui est très reconnu en tant que joueur de kora.
3: Attendez, dites, qu'est-ce que c'est la kora ?
4: Alors la kora, c'est un instrument à cordes qui se joue, c'est une grosse calebasse qui sert de caisse de résonance. Et voilà, c'est un son très, très cristallin, très, très doux, très joli. Et donc Lamine Sissoko est un des maîtres de la kora.
3: Après 2 avril, vendredi 2 avril, aussi Amine Al-Aïdi.
4: Amine Al-Aïdi qui jouera le vendredi 2 avril, donc c'est la deuxième date en partenariat avec Objectif Sud. Et Amine qui joue du oud et du né, qui sont deux instruments traditionnels plutôt d'Orient, et qui mêle aussi les sons, ces instruments et les sons d'Orient avec des sonorités plus jazzy. Donc c'est un quatuor qui vient, et ce sera la première date de son nouvel album, donc qui commence la tournée à Bédarieux.
3: Alors Objectif Sud, en général, a un thème chaque année. Cette année, ils ont choisi quoi donc, pour proposer ces concerts? Et puis comme à côté, ils font des projections de films, des discussions, de l'animation autour de livres.
4: Donc cette année, ce sera la 10e édition du festival, et c'est une sorte de rétrospective pour fêter cet anniversaire. Donc il n'y a pas de destination précise, contrairement aux années précédentes. C'est une rétrospective de tout ce qui s'était passé, avec en bonus un clin d'œil à la crise Covid qui, je crois, a coûté une édition de ce festival. Donc il y aura la 10e destination sera la Covidie. Par exemple, l'espace d'art contemporain accueillera pendant le festival une exposition qui sera une rétrospective des expositions des années passées. L'expo s'appelle 10 sur 10, donc voilà, 10 sur 10 de 10 ans de festival.
3: Après, il y aura d'autres spectacles, donc La Mal Coiffée avec Carla Gaudré. Donc ça, c'est un spectacle de musique. Je crois que les spectateurs auront du plaisir à retrouver cette fille sur la scène de la Tuilerie.
4: Oui, donc c'est un La Mal Coiffée qui a un groupe féminin de polyphonie occitane bien connu, et qui invite Carla Gaudré, qui est saxophoniste. Et donc c'est en préalable au festival Mike May qui aura lieu la semaine suivante. Donc on s'adresse aussi au public occitaniste, ou au public qui a envie de découvrir cette culture occitane qui est bien vivante, puisque la Mal Coiffée fait vivre cette culture occitane, et entre en résonance avec beaucoup de problématiques aujourd'hui, et notamment sur les questions de féminisme, des qualités de genre, etc., d'ouverture au monde. Et donc c'est aussi, je trouve, très intéressant de lier à la fois la tradition occitane et renouveler, réinventer avec les questions qui traversent la société aujourd'hui.
3: Au mois de mai, 3 spectacles. Et ça sera la fin, vous l'avez dit tout à l'heure, avec Parade Nuptiale en Turaki. Rembobiné, c'est un spectacle à 14h30 mardi.
4: Rembobiné, c'est un spectacle qui est programmé en partenariat avec le Centre dramatique de Montpellier, les 13 vents, et la médiathèque Max Rouquette de Montpellier. Donc c'est un spectacle du collectif Marthe qui fait revivre Carole Roussopoulos, qui est une cinéaste qui a suivi les luttes des années 60, 70, 80, qui a tourné énormément de films. Et donc là, ce spectacle donne à voir des extraits de ces films, fait intervenir des personnes qu'on retrouve dans ces films. Donc c'est programmé à 14h30, puisque c'est une séance scolaire, mais qui est aussi ouverte au tout public. C'est gratuit. Et voilà, et donc c'est l'occasion de découvrir le travail de cette femme. Encore une fois, ça entre en résonance avec les questions qui traversent la société autour du féminisme, des luttes sociales, etc.
3: des danses et des luttes, le vendredi 14 mai à 20h30, là, donc une heure plus tardive, c'est de la danse, évidemment.
4: Alors, c'est de la danse, mais pas seulement, c'est un spectacle de la compagnie Densité, qui est une compagnie de Tarbes, et qui propose une conférence dansée, en fait, autour des danses sociales. Donc, c'est les danses qui ont accompagné les mouvements sociaux, les luttes sociales, les parcours de migration aussi. Donc, ça, on parle évidemment du hip-hop, puisque la compagnie Bouziane, qui est le directeur artistique, vient de hip-hop, mais ça parle aussi de flamenco, de pansu, de danse traditionnelle celtique, etc. Et c'est un spectacle participatif, puisqu'il y a deux ateliers qui précèdent le spectacle, qui sont animés par les danseurs professionnels de la compagnie, qui est ouvert, ces ateliers sont ouverts aux amateurs, aux danseurs amateurs qui voudraient apprendre ces danses, et qui seront présents sur scène aux côtés des artistes pour faire les démonstrations pendant le spectacle. Donc c'est une façon aussi d'impliquer les danseurs et danseuses de Bédarieux, les écoles de danse de Bédarieux, etc.
3: Ah ben, un spectacle participatif. On a fait le tour, puisqu'on a dit que ça s'arrêtait le 28 mai avec parade nuptiale en Turquie. Sous votre houlette, vous avez aussi la médiathèque. Vous en avez quand même parlé tout au long de notre petite présentation. La médiathèque de Bédarieux, en deux mots.
4: Eh bien, donc la médiathèque qui en effet est un des équipements du service culturel, qui propose énormément de choses, qui est très dynamique. On peut évidemment venir et emprunter des livres, lire des livres, mais la médiathèque, c'est aussi beaucoup plus que ça. C'est des rendez-vous en partenariat avec les associations. Il y a des films qui sont projetés, des rencontres d'auteurs qui sont organisées. Il y a des ordinateurs aussi qui sont accessibles. On essaye avec l'équipe de la médiathèque, Corinne Cross, la responsable, d'en faire un lieu de vie sociale adapté au 21e siècle, aux conditions aujourd'hui d'habitants d'une petite ville en milieu rural. Il y a un gros travail qui est fait aussi autour de développer le numérique, et en même temps on peut encore aussi emprunter des CD, etc. Donc par exemple, le 29 septembre aura lieu la projection d'un film, un mini défilé de mode, puisque le film s'appelle Dust to Dust, qui pose la question du réemploi du textile et de la fast fashion, comme on en entend beaucoup parler aujourd'hui. Voilà, donc ça c'est par exemple porté par la médiathèque, qui est vraiment un acteur incontournable de la vie culturelle de Bédarieux.
3: Et elle travaille aussi en collaboration pour cette soirée avec l'espace de vie sociale Agnès Varda, qui est d'ailleurs tout près de la médiathèque, et la ressourcerie des Hauts-Cantons. Elle fait aussi beaucoup à la médiathèque, Corinne, je dis elle parce que c'est Corinne Cross, la directrice, elle fait des ciné-goûters et des ateliers, ça c'est plutôt à destination des enfants.
4: Ah oui, il y a beaucoup d'actions qui sont à destination des enfants, du jeune public et des familles, en effet. En partenariat pour certaines avec le ciné-club de Bédarieux, par exemple. Il y a aussi un atelier, un club lecture, etc. C'est vraiment le souhait, encore une fois, de s'adresser au plus grand nombre et d'aller à la rencontre de différents publics au moyen de la lecture et de la culture de façon générale.
3: Alors, votre bureau, on est dans l'espace d'art contemporain ici, donc vous êtes tout à côté des expositions. Qu'est-ce que vous avez prévu pour cette saison qui s'ouvre?
4: Alors, donc oui, en effet, il y a l'espace d'art contemporain qui accueille toute l'année des expositions. Cette année, elles sont au nombre de 7. Donc actuellement, celle qui vient de commencer s'appelle « Les terres rouges » de Roger Contreras, qui est peintre et sculpteur, et qui travaille notamment avec la bauxite et autour de la bauxite. Ensuite, à partir du 30 octobre jusqu'à la fin de l'année, on accueillera une exposition collective qui s'appelle « L'outdoor l'amour » de Christ Mathia, Karine Horler et Ahmad Rafi, qui sont trois artistes qui travaillent autour des questions de la guerre, des mouvements, des phénomènes historiques, etc. Donc il y aura des installations, des vidéos, de la peinture. Ensuite, le début de l'année commencera avec une exposition de Elke Damrisch qui s'appelle « Du Nord au Sud », qui propose... Il y a deux travaux, un travail autour de la peinture et un autre autour de la gravure. Et donc, on est très content d'accueillir cette exposition de Elk qui expose beaucoup à l'étranger, qui a reçu des prix très importants. Ensuite, on continue avec un artiste peintre qui s'appelle Éric Bouju pour une exposition qui s'appelle Ode à la création, à la joie et aux couleurs. Et donc, Éric fait une peinture très originale où on retrouve beaucoup d'influences de l'art aborigène, par exemple, de l'iconographie orthodoxe, etc. C'est assez épatant à voir, à découvrir. On accueillera au printemps l'exposition d'Objectif Sud dont je parlais tout à l'heure, 10 sur 10, qui sera une rétrospective des années précédentes. Ensuite, au mois de mai, il y aura Face contre Terre de deux artistes bédariciennes, Agnès Vangel et BM. L'une travaille autour de la peinture et de l'aquarelle et l'autre plutôt des dessins et de portraits.
3: Oui, c'est plutôt un contraste parce qu'autant BM va faire des choses plutôt noires, c'est au fusain, et Agnès Vangel fait des peintures très colorées, très vives, très nature.
4: Bah c'est l'exposition est conçue comme ça en contraste. Donc en effet, il y a des paysages pour certains de Bédarieux, de nature environnante, et puis l'autre qui sont plutôt des variations de portraits. Donc certains portraits d'habitants de Bédarieux et d'autres d'anonymes. Voilà, certains sont réalisés à l'huile, d'autres à l'encre, au fusain. Et c'est une exposition et qui est construit sur les contrastes, et en même temps qui a été pensé pour présenter ces deux artistes et ces œuvres qui se répondent.
3: Une dernière exposition qui durera tout l'été, puisqu'elle aura lieu, elle se tiendra du 11 juin au 3 septembre, Le Vert, éclat de lumière. Ça va être une exposition lumineuse.
4: Alors on espère que ce sera une exposition lumineuse. Oui, ce sera l'exposition. Donc la programmation est en cours pour le moment, mais ce sera une invitation à découvrir la création contemporaine actuelle autour du verre, qui est une matière qui peut être très fragile, mais qui en même temps peut s'en dégager une force aussi incroyable. Et donc on travaillera autour, évidemment, quand on accueille une exposition autour du verre, on travaille aussi autour de la lumière. Et voilà, donc il y aura des artistes locaux de la région qui seront exposés, et puis des artistes aussi qui viennent de plus loin, puisque la création contemporaine autour du verre est très très active aujourd'hui.
3: Simon Larus, vous êtes le directeur de la culture Bédarieux. Vous nous donnez envie là, d'aller à toutes ces expositions, à tous ces spectacles. Parlons des spectacles, parlons des prix. Est-ce que c'est accessible? Est-ce que vous avez modifié les prix? Comment on peut dire aux gens pour leur expliquer qu'il faut qu'ils viennent, mais qu'ils ne se vont pas se ruiner?
4: Alors, il y a une plutôt des adaptations des tarifs plutôt que des modifications. Et il y a des tarifs, les tarifs pleins, des tarifs réduits, évidemment. Certains spectacles sont gratuits, comme je disais tout à l'heure. Mais voilà, vraiment, la saison culturelle, la politique culturelle de Bédarieux, c'est un service public. Donc, la grosse partie est prise en charge par la collectivité, par la ville de Bédarieux. Donc, évidemment, on demande une participation, puisque la réalité économique fait qu'aujourd'hui il faut participer. On demande au public de s'investir.
3: Les spectacles, j'allais dire les plus coûteux, ils sont à 20 euros. Et les spectacles les moins coûteux sont à 10 euros. Et il y a des tarifs enfants à 5 euros. Donc c'est quand même des tarifs abordables.
4: Le temps fort de l'humour, voilà, est à 20 euros et 15 euros en tarif réduit. On a fait un passe de jour à 30 euros les deux soirs. Donc c'est vraiment, ça défie toute concurrence. Ensuite, les autres spectacles, voilà, il y a deux catégories. C'est ce que je disais tout à l'heure. Il y a plusieurs spectacles qui sont des spectacles à voir en famille qui sont on a réfléchi un petit peu les tarifs pour que ça ne coûte pas trop cher aux familles. Et on développe aussi, c'est le cas depuis plusieurs années, mais cette année on aimerait mettre un petit peu l'accent sur le bistrot de la Tuilerie. Donc c'est aussi l'occasion de, quand on vient au spectacle, voilà, que ce soit un peu la fête, et de venir boire un verre ou manger avant, après le spectacle. Donc voilà, on se rend bien compte que quand on a payé le prix du spectacle et qu'il faut en plus se rajouter un petit peu d'argent peut-être pour boire un verre ou acheter un petit plat de saison, cuisiner maison, ça peut représenter un petit budget, mais voilà. On a fait en sorte que les tarifs de billetterie soient pas un frein à l'accessibilité. Et de toute façon, la billetterie est en vente à l'Espace d'Art Contemporain et on a aussi des tarifs pour les groupes, pour les établissements scolaires, pour les associations, etc. Donc on est on peut toujours imaginer des partenariats et développer les partenariats et voilà autour de pour faire venir le plus grand nombre aux événements culturels qui sont organisés.
3: Simon, on a fait le tour des spectacles, donc de la Tuilerie, de la médiathèque, de l'Espace d'Art Contemporain. Vous allez bien sûr aller à tous les spectacles, mais vers lequel votre cœur va se porter ?
4: Alors c'est difficile de répondre à cette question puisque tous les spectacles qui sont programmés me plaisent. Très content d'accueillir Audrey Vernon à l'Espace d'Art Contemporain, qui a un spectacle très très intéressant, et de voir Titoff aussi, qui était déjà programmé avant que je prenne mes fonctions. Donc je suis content aussi de retrouver cet artiste. Le dernier spectacle de la saison du Turac Théâtre aussi que j'apprécie beaucoup, qui est un spectacle autour de la manipulation d'objets, du réemploi, de voir une cafetière se transformer, prendre vie sous nos yeux, ou un fer à repasser. Et voilà, donc Michel Lobu, qui est le directeur artistique de la compagnie et qui est l'interprète de ce spectacle, qui est vraiment quelqu'un de formidable, il faut venir le voir jouer, et c'est incroyable. Je l'ai découvert il y a quelques années, et depuis je suis le travail de la compagnie, et c'est vraiment quelqu'un qui dont il faut découvrir le travail, et qui est une référence en France dans la marionnette, quoi.
3: Il va vous falloir attendre le mois de mai. En attendant, on rappelle donc la présentation de la saison culturelle qui aura lieu le 25 septembre à la Tuilerie à partir de 19h. Merci Simon.
4: Eh bien, merci à vous, et puis voilà, j'espère vous voir nombreux, vous rencontrer au fil de cette saison.
2: Merci à toutes et merci à tous. C'était la présentation de cette nouvelle saison culturelle proposée par la commune de Bédarieux, avec Simon Larusse, le directeur de la culture pour Bédarieux, qui répondait aux questions de Marie-Hélène Lavastre. Un magazine à retrouver en rediffusion ce soir à 19h30. Également un podcast sur www.radiolodève.com. Je vous souhaite à toutes et à tous une très belle journée sur les ondes de Radio Lodève.
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Il est 14h.

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1: Il est 15h. 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
3: Bonjour à toutes et à tous. Bienvenue dans l'émission Passe-temps. Donc, nous recevons aujourd'hui Adrien Cordier et Leandro Laruffa.
4: Bonjour.
3: Bonjour. Donc, vous êtes responsable des scouts du Lodève-Wallarzac. Pouvez-vous nous expliquer un peu votre activité et en quoi ça consiste en quelques mots, en introduction?
4: Bonjour, merci de nous recevoir. Leandro et moi, nous sommes des responsables, en tout cas des participants au groupe des scouts de l'ODEF qui s'appelle Terre Rouge Saint-Fulcran. Moi, je suis personnellement un responsable qu'on dit farfadet. Responsable farfadet, c'est-à-dire que je m'occupe de l'animation de la première tranche d'âge qui sont les 6-7 ans. Et Leandro, il est chef.
5: Je suis chef des scouts et guides, donc la tranche d'âge des 11-14 ans.
4: Voilà, et on n'est pas seul. On a dans le groupe, on a une autre tranche d'âge qui sont les Louveteaux-Jeannette, qui est aussi leur chef. Et puis on a les plus grands, les pionniers Caravelle, qui ont aussi leur chef. Donc vous voyez, les scouts sont divisés en tranches d'âge. Et puis autour de ça, on a des personnes qui sont aussi bénévoles et participantes dans la trésorerie, l'animation religieuse également. Et puis évidemment, les parents des jeunes qui sont investis en nous aidant à animer le local, à animer le groupe, quoi.
3: Oui, donc à titre individuel, qu'est-ce qui vous a motivé pour faire cette activité, être scout?
5: Eh bien, moi, ce qui m'a motivé à venir chez les scouts, c'est que je ne connaissais pas ce mouvement.

0: Et ça m'a intéressé. Et j'étais à la recherche d'expérience pour devenir animateur. Et on m'a proposé de faire des formations et tout ça. Et j'ai accepté. Et c'est comme ça que je suis rentré.
1: Moi, j'ai pas été scout étant jeune. Et comme la plupart des parents que j'ai croisés ou des adultes que j'ai croisés à la journée des associations, c'est quelque chose que j'aurais aimé faire. Et en fait, je suis tombé dans le scoutisme par mes enfants. J'ai 3 enfants, le plus grand a 9 ans, donc il est louveteau. Et en fait, j'ai commencé avec lui et je suis assez rapidement tombé dans le mouvement et en accord avec les valeurs du groupe.
2: Donc on entend souvent parler de scoutisme. Est-ce que vous pouvez me faire un peu l'historique du scoutisme en France et au niveau européen ?
1: Alors, le scoutisme, c'est un groupe qui a été fondé par Baden-Powell, un lieutenant général américain. En 1907, je crois, on a à peu près autour de cette date-là, on a les premières sorties de scouts. Et c'est quelque chose qui s'est très rapidement répandu autour du monde. Évidemment, d'abord comme un mouvement participant de la jeunesse religieuse. Aujourd'hui, le scoutisme, c'est plusieurs millions de personnes à travers le monde, dans 220 pays. Donc c'est plusieurs mouvements aussi également, avec différents degrés d'implication religieuse. Et aussi différentes religions qui sont impliquées dans le scoutisme. C'est globalement un mouvement d'éducation populaire qui s'adresse aux jeunes. En France, pour les scouts et guides de France, à partir de 6 ans, jusqu'à, en fait, une fois qu'on est adulte, on peut encore participer au scoutisme, mais plutôt en tant que chef ou guide ou en tant que personnel de soutien. Et c'est un mouvement qui s'est très rapidement répandu, qui a évolué au cours du temps pour fusionner les scouts et les guides, c'est-à-dire les garçons et les filles. Et donc aujourd'hui, on a un mouvement qui correspond à son temps aussi, qui réfléchit à des questions assez contemporaines, notamment le respect de l'environnement, le respect de la personne, etc. Et donc on a un mouvement qui finalement est assez moderne après plus d'un siècle d'existence.
2: Très bien. Donc sur le DEF, vous avez votre groupe qui est constitué. Ça représente à peu près combien de personnes, encadrants et jeunes ?
1: Alors, en termes d'encadrement, vous allez avoir 6 personnes ou 7 personnes qui sont en permanence en échange pour organiser et animer l'année. Pour ce qui est des jeunes, c'est pas définitif puisque vous savez, on est dans la période des inscriptions aux différentes associations. Le groupe s'est déjà réuni une fois, mais il va avoir sa première réunion de rentrée officielle le 27 septembre, dimanche. Et c'est l'occasion de rencontrer les nouveaux jeunes qui s'inscrivent au scout. Actuellement, on a donc dans les différentes tranches d'âge, on a les farfadets, les 6-7 ans, qui sont au nombre de 6 idéalement. Là, on a les louveteaux-jeannettes qui vont être plus de 10, hein, c'est un bon groupe. Et ensuite, on a les scouts et guides. Donc Léandro, c'est toi, ils sont combien ?
0: Oui, on a à peu près une dizaine. Et après, on a les pionniers qui sont à peu près 8.
3: Voilà. Et sur quel secteur géographique c'est cela ?
1: Alors le secteur géographique, le groupe s'appelle Terre Rouge Saint-Fulcran. Donc il est centré sur l'Odève effectivement, mais va diffuser bien au-delà de l'Odève même, puisqu'il s'intéresse à l'Odévo et l'Arzac, parce que tous les petits villages n'ont pas leur groupe scout et leurs infrastructures. Mais également en fait Terre Rouge qui fait référence au Salagou, et donc on accueille aussi des jeunes de Clermont-Léraud.
2: D'accord. Et vos activités phares, vous faites quoi exactement quand vous êtes en camp, quand vous êtes en sortie, vous faites quoi exactement ?
1: Alors, Léandro, en tant que chef, tu peux répondre.
0: Eh bien, dans l'année, on met en place un imaginaire, donc ça va être une histoire qu'on va développer avec les jeunes. Et tout au long de l'année, avec les sorties qu'on va faire, on va pouvoir mettre en place cet imaginaire pour raconter des histoires ou faire des activités sur un thème. Et donc, nos activités principales, ça va être des sorties en forêt, où on va pouvoir se ressourcer avec la nature, on peut faire des grands jeux, et après, c'est aussi du camping.
1: Les scouts sortent effectivement, hein, c'est une des dimensions principales, c'est d'être dehors, souvent d'être dans la nature. Et associé à ça, il y a différentes activités qui sont de préparer le camp ou préparer l'endroit où on va effectivement s'établir, que ce soit la journée ou sur le week-end. Donc c'est aussi préparer, construire des tables, monter les tentes, préparer un coin vaisselle, préparer un coin poubelle. Et puis il va y avoir des activités autour qui peuvent être éducatives. Ça peut être apprendre à tailler des morceaux de bois, apprendre à faire des petits moulins, vous savez, de rivière, parce que les enfants adorent ça, faire ça. Vous avez, on a fait des activités d'apprentissage avec un chef, donc Martin, un de nos chefs à l'ODEV, qui s'occupait des scouts et guides, qui fait pousser des champignons. Et donc il nous a appris à faire pousser des champignons dans une souche, ce qui cultive du champignon. Voilà, donc on a appris à faire de la radio amateur. Ici sur le secteur de l'Odève. Et donc les enfants ont appris le morse. Donc vous voyez, on fait des tas d'activités qui sont autour de l'échange, du partage, de l'autonomie. et de la diffusion de connaissances.
2: D'accord. Donc là, on va avoir un regard beaucoup plus local. On bénéficie sur l'Audève et les environs d'un patrimoine exceptionnel. Comment vous reliez ce patrimoine exceptionnel à votre activité ?
1: Alors moi, ce que je peux dire, c'est que il y a plusieurs dimensions de patrimoine qui sont exceptionnelles. D'abord, il y a le climat qui fait que les jeunes peuvent sortir toute l'année. Et donc, effectivement, ils font des sorties toute l'année, même très jeunes. Il y a la nature merveilleuse qui nous entoure. Et donc, c'est l'occasion pour faire effectivement de magnifiques randonnées. On a aussi également l'accueil de personnes chez eux quand ils ont un champ ou un grand domaine pour qu'on puisse camper chez eux. Donc, on a l'occasion aussi de camper dans des endroits merveilleux qui ne sont pas des campings. Et ça, c'est aussi une chance qu'on les scoute. Et puis, on profite beaucoup lors de nos randonnées, de nos courses d'orientation, de nos chasses au trésor, de développer des choses autour du patrimoine local, que ce soit préhistorique. Vous savez que les dinosaures plaisent beaucoup aux jeunes enfants. Et également les églises et les chapelles. C'est vraiment des choses qui souvent reviennent beaucoup dans nos animations, puisqu'on a aussi des temps... donc les Scouts et Guides de France sont une association d'éducation populaire catholique. Et donc on a des temps forts du scoutisme qui peuvent parfois s'aligner avec les temps forts de l'église, que ce soit Noël ou Pâques.
3: D'accord. Et en fait, pour transmettre tout ça, est-ce que vous avez des compétences particulières ou faut-il les acquérir ?
1: Alors, on peut, je ne sais pas si ces compétences peuvent être innées chez les personnes. En tout cas, les Scouts et Guides de France, l'association, fait attention à former effectivement le personnel. Donc, nous avons régulièrement des formations toute l'année. Toute l'année, on peut s'inscrire aux formations. Elles sont régionalisées. Donc, pour nous, on dépend du territoire de l'Hérault. Et donc, souvent, ces formations se font à Montpellier ou autour de Montpellier. Ce sont des formations à l'éducation et à la sécurité. Et puis on a aussi une formation un peu administrative, parce qu'en fait, partir en camp l'été, c'est comme les vacances pour les jeunes, hein, les camps de vacances. C'est quelque chose qui s'organise avec des dossiers de camp, où on prévoit tout, ça passe une barre juridique assez importante. Et donc tout le monde doit être formé pour participer à ce mouvement de manière assez professionnelle. Hein. C'est quelque chose qui ne se fait pas en dilettante, on dit on va partir à l'improviste. Il y a une vraie préparation à la sécurité, à l'anticipation des problèmes ou des activités pour ne pas se retrouver aussi à ne rien faire. Donc on est vraiment formé tout au long de l'année.
2: Donc on va en venir aux valeurs du scoutisme. Donc d'après ce que j'en connais, le scoutisme c'est d'abord transmettre des valeurs de solidarité, de respect de la nature. Comment concrètement ça se fait dans votre activité ?
1: Alors on a effectivement des valeurs qu'on essaie de transmettre dans le scoutisme. Qui vont être la solidarité, comme vous l'avez dit, le respect de la nature. Et puis, de manière un peu plus détaillée, il va y avoir aussi le respect de la personne, la capacité de chacun de pouvoir s'épanouir, de pouvoir s'exprimer librement. Tout ça, ça se fait d'une part parce qu'on est formé, comme on l'a dit juste avant, parce que même les parents, en fait, doivent passer une formation qui s'appelle « À l'abri de la malveillance ». Et donc, on a une formation particulièrement sensibilisée à écouter les jeunes, à respecter leurs paroles. Donc on est déjà dans une préparation à autre chose qu'à une instruction. Et en fait, on ne fait pas de l'instruction, on fait vraiment de l'éducation. Et en fait, je crois que les jeunes aussi sont moteurs de l'éducation. L'exemple que j'ai, c'est que sur le territoire, et je pense que c'est le cas sur toute la France, voire même dans le monde, les jeunes sont assez moteurs, par exemple, sur la sensibilisation au changement climatique. Ce sont les jeunes qui poussent les adultes à avoir des repas plus végétariens, à prendre moins la voiture et plus le vélo, ou à prendre le train pour leur sortie. Et donc, en fait, c'est une co-construction avec les jeunes. Nous, on est là pour guider et encadrer, mais les jeunes sont extrêmement moteurs de cette éducation-là, à la solidarité et au respect de la nature.
2: On va parler un peu d'inclusion.
1: Oui.
2: Donc, vous êtes un mouvement d'origine catholique.
1: Oui.
2: Comment vous intégrez des personnes qui n'auraient pas ces convictions ou ces origines ?
1: Alors, depuis plus d'un demi-siècle, les Scouts et Guides de France sont un groupe qui sont ouverts à tous. Par conséquent, on accueille tous les enfants, tous les jeunes, quelle que soit leur confession, même en absence de confession religieuse. Ici, concrètement, dans le groupe Terre Rouge Saint-Fulcrand, je considère qu'on est extrêmement ouvert avec une flexibilité, c'est-à-dire que les sorties se font dimanche. On peut prévoir un temps religieux et il y a quoi qu'il arrive un temps spirituel. C'est vrai que sur l'ensemble des sorties, on a un temps spirituel, mais ce temps spirituel peut être assez abstrait. Il peut convenir à tous puisqu'il est souvent associé au respect de l'autre, respect de la nature, donc au sens spirituel au sens large. Et donc je considérais que même si C'est être fidèle au groupe, de parler des évangiles, de la Bible ou des temps catholiques comme Noël et Pâques, comme je le disais tout à l'heure. Il y a malgré tout, on n'oblige pas du tout les jeunes, on ne fait pas de prosélytisme, on ne dit pas aux jeunes c'est ça en quoi il faut croire, on les accueille, on leur fait découvrir ça comme une culture. La plupart des parents qui n'ont pas de confession religieuse et qui mettent leurs enfants en scout le font en disant que les enfants vont apprendre une culture religieuse en fait, mais ils ne vont pas du tout faire du catéchisme au sens de... On les endoctrine pas, quoi.
3: Voilà ce que je veux dire. Donc les parents sont très importants, en fait. Ce sont eux qui disent aux enfants, va faire du scoutisme. Alors, est-ce que vous avez des jeunes qui, d'eux-mêmes, demandent à faire du scoutisme?
1: Alors, pour les plus jeunes, c'est souvent les parents qui le font. Et puis, effectivement, ce qui se passe, c'est que les jeunes, après, se génèrent une sorte de fidélité au mouvement et à leurs amis qui se forment dans le scoutisme. Et les jeunes qui font du scoutisme, après, ne veulent une réticence à partir, parce qu'ils se créent un véritable univers, en fait, dans le scoutisme. Donc c'est vrai que les grands le font d'eux-mêmes.
2: Donc, dans le format de notre émission, nos invités choisissent la musique. Donc, qu'est-ce que vous avez choisi ?
0: Moi, j'ai choisi Nothing Else Matters de Metallica.

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1: Donc, nous voici de retour dans l'émission Passe-temps en compagnie d'Adrien et Leandro. Nous venons d'entendre quelle musique là ?
2: Nothing Else Matter de Metallica.
1: D'accord.
2: Une petite chanson qui me fait plaisir et que j'apprécie.
3: Une grande chanson.
2: J'apprécie énormément.
1: D'accord, merci. Je vais laisser un peu la parole à Michel pour la suite de cette émission.
4: Nous venons de parler des valeurs et de l'engagement. Avez-vous des exemples récents à ce propos de valeurs et d'engagement ?
2: Oui, récemment, nous avons participé à la collecte de nourriture pour la Banque alimentaire de l'ODEV. Nous avons aussi fait pas mal de constructions de cabanes dans le coin de l'ODEV. Nous construisons des cabanes et tout ça toute l'après-midi. Et après, ce sont des projets qu'on met en place avec les enfants pour faire des activités dans le grand air.
4: En fait, il y a aussi une initiation au sport dans vos activités.
2: Un petit peu, oui.
4: Nous allons parler maintenant de la sécurité des enfants et des encadrants. Parce que s'occuper des jeunes, surtout des farfadés, qui ont quel âge, 6 ans, vous dites ?
3: À partir de 6 ans, oui.
4: Voilà, donc forcément, il faut l'encadrement parfait.
3: Tout à fait.
4: Donc vous avez des formations, vous avez des consignes, vous avez
3: Alors, c'est quelque chose qui est extrêmement précis, et là-dessus, il y a vraiment un encadrement assez strict de l'association à l'échelle nationale, parce que c'est un très grand groupe qui représente 100 000 personnes en France, donc il est évident qu'on ne peut pas se permettre une erreur. Les erreurs peuvent arriver, mais on essaie en tout cas de minimiser ce risque. Ce qui se passe, alors je veux vous donner l'exemple des farfadets, les 6-7 ans. Ce qui se passe, c'est que les parents doivent obligatoirement suivre la formation à l'abri de la maltraitance, qui va consister effectivement à bien comprendre en fait ce que c'est qu'une éducation bienveillante et positive, et parce qu'on n'est pas là pour crier sur les enfants. Donc il y a déjà une importante dimension de sécurité affective. On fait attention aux enfants, on communique avec les parents en permanence, même sur la journée s'il le faut, pour dire « bon, bah aujourd'hui ça n'a pas été... » Donc il y a un vrai échange avec les parents, déjà pour mettre les parents et les enfants en confiance. Pour les farfadets également, il y a toujours des coparents animateurs, souvent un seul suffit, mais si un parent se sent le besoin d'être là pendant une ou deux premières séances, eh bien on l'autorise pour le faire. Donc la sécurité, je dirais que pour les plus petits, c'est une sécurité affective. La sécurité physique, elle est faite en ajustant et naturellement les activités en fonction de leurs âges. On leur apprend à 7 ans à utiliser un couteau. Ils passent un permis couteau, les enfants sont très impatients de passer leur permis couteau, mais pour ça on leur apprend des gestes. Et en fait ce permis couteau, il n'est pas du tout automatique, il est lié à la maturité de l'enfant, à écouter des consignes et à vérifier ces choses-là. Donc la sécurité physique, elle passe par des règles qu'on se donne, qui sont souvent appliquées sur tout le territoire. Ça va être l'interdiction des feux de camp, puisque les feux sont interdits, et pas seulement dans la région. On est très contrôlé sur le fait de faire des feux, donc on fait plus de feux chez les scouts. En tout cas aujourd'hui, ici dans l'Hérault notamment, on fait clairement plus de feux. On fait en sorte qu'ils soient suffisamment couverts pour les nuits un peu plus frileuses. Voilà, il y a des tas d'exemples comme ça qui fait qu'on a une attention très particulière, et puis il y a une habitude. Le mouvement scout fait ça depuis très longtemps, et donc on a des routines qui nous permettent d'assurer la sécurité physique, la sécurité affective, et l'émancipation en fait, et l'épanouissement du jeune dans la nature.
4: Vous avez aussi des formations sûrement de secourisme, non ?
3: Oui, on a des formations de premier secours, pas tous. Évidemment, c'est pas nécessaire quand on est trésorier d'avoir une formation de secourisme. Et quoi qu'il arrive, je conseille à tout le monde, qu'il soit encadrant jeune ou pas, de passer des formations de secourisme, que ce soit pour les jeunes ou les adultes. C'est vraiment des choses très importantes. Maintenant, oui, effectivement, nous, on a ce type de formations qui sont pas obligatoires pour tout le monde, mais qui sont fortement conseillées.
1: Là, on va aborder un point qu'on a plus ou moins abordé déjà, mais c'est la dimension religieuse.
3: Oui.
1: Donc, le scoutisme a souvent été associé à une dimension religieuse. Comment votre groupe aborde-t-il cette question aujourd'hui ?
3: Alors, on en a déjà parlé tout à l'heure.
1: Dans le détail.
3: Donc, les scouts et guides de France sont une association d'éducation populaire catholique. Donc, il y a une dimension catholique dans le mouvement. Le personnel n'est pas nécessairement catholique, même si... un peu par défaut, effectivement, ce sont plus des catholiques qui vont s'impliquer dans le mouvement. Il est ouvert à tous, donc effectivement, on n'est pas obligé, il n'est pas obligatoire d'être catholique ou chrétien même pour être un jeune scout, ou même être un personnel ou un bénévole. Par contre, dans les sorties et les animations, il y a une des dimensions d'éducation va être la dimension spirituelle. La dimension spirituelle peut prendre une forme assez légère, c'est-à-dire ça peut être un petit quart d'heure dans la journée, on peut réfléchir à ce qu'on a fait, sur le fait d'être ensemble, c'est mieux qu'être seul, sur le fait qu'être dans la nature est à ce point-là merveilleuse et en même temps très fragile. Ce sont des dimensions qui sont, on pourrait dire, philosophiques, mais qui en vérité sont spirituelles parce qu'elles nous rattachent à une dimension plus élevée et mystérieuse. on a des moments qui sont assez forts et qui nous lient à l'Église ici dans le territoire de l'Hérault. C'est par exemple un événement qui est important qui s'appelle les Lumières de la Paix de Bethléem qui ont lieu un peu avant Noël. Le principe est que des scouts, donc c'est un mouvement européen, des scouts vont aller chercher la lumière dans une grotte à Bethléem, donc une bougie, et cette bougie va se diffuser et se multiplier parmi les scouts qui vont la diffuser dans toutes les églises et toutes les paroisses d'Europe et même du monde. Et donc ça arrive, on essaie de la faire arriver souvent avant Noël pour une messe, et dans cette messe-là on diffuse cette lumière de Bethléem qui est une lumière de la paix. Donc vous voyez, ce sont des événements.
4: Un peu comme la flamme olympique, quoi.
3: Exactement, sauf qu'elle se reproduit. Ça, c'est une flamme olympique qui se reproduit. Et évidemment, c'est dans les valeurs scouts de diffuser la paix et de faire symbole de paix. Et c'est un événement auquel les scouts participent, même si les jeunes ne sont pas convoqués. Les jeunes, encore une fois, sont bénévoles. Donc s'ils veulent venir, ils viennent. S'ils ne veulent pas venir, ils ne viennent pas. Et c'est pareil pour des messes. Voilà. Donc la dimension spirituelle, la dimension religieuse, elle est là. Elle est proposée. Et évidemment, elle n'est pas forcée aux jeunes.
4: Donc c'est un mouvement universalisme.
3: Oui, c'est un mouvement universaliste. Et puis, comme je vous l'ai dit, il suit une vertu, en tout cas une dimension, une valeur éducative qui est le respect de la personne. Et par conséquent, dans le respect de la personne, il y a aussi le respect de la manière dont il aborde les questions religieuses et la manière dont il aborde les questions spirituelles en général.
1: D'accord. Là, on va parler un peu d'actualité. Donc, très bientôt, on a la visite du pape en France.
3: Oui.
1: Est-ce que vous vous inscrivez dans cette visite ?
3: Alors, le mouvement national a évidemment préparé cette venue du pape, qui est un moment important pour les catholiques. Il y a effectivement un grand rassemblement des scouts pour rejoindre le pape à Lourdes. Le groupe Terre Rouge Saint-Fulcran n'y participe pas d'abord parce qu'on est un petit groupe et que souvent ce qu'on cherche à avoir, c'est pas une sorte de congrégation, mais avoir un bus ou avoir des jeunes qui participent, même s'ils peuvent venir individuellement. Nous, on ne l'a pas fait effectivement à Terre Rouge Saint-Fulcran, on participe pas à ce moment-là, à regret.
4: Que vous avez des projets immédiats ou à moyen terme sur vos activités, sur. Si la banque alimentaire, est-ce que vous avez des projets concrets à venir ?
2: Oui, ça c'est quelque chose qu'on va remettre en place. On fait quelque chose à peu près comme ça tous les ans. Par exemple, ça va être récolter des déchets sur les bords des routes. Souvent on fait ça avec nos jeunes. Après, on a toujours aussi ce projet de construction, d'entretien dans nos locaux et tout ça. Mais pour cette année, on a aussi préparé une sortie en vélo, par exemple, autour du lac du Salagou, où on prépare d'autres activités comme des chasses au trésor et tout ça.
1: Donc là, on va bientôt arriver au terme de cette émission. Si vous avez quelque chose à dire, hors des questions que nous avons posées, qu'est-ce que ce serait exactement ?
3: Alors, on n'est pas totalement désintéressé à passer à la radio. On présente le groupe parce qu'effectivement, il peut être méconnu. Et donc, on pense que c'est une association qui fait vivre aussi un peu les jeunes de l'ODEV et des alentours. On a des besoins. Ces besoins sont surtout ceux de chefs. En vérité, voilà comment ça fonctionne, c'est que dans l'animation d'un groupe scout, classiquement, les premières tranches d'âge, les tout-petits, sont animés souvent avec les parents. Les parents participent beaucoup à l'animation. Et puis, de plus en plus, on fait en sorte que ce sont d'autres scouts plus grands qui transmettent, vous voyez, dans une sorte de relais, l'animation. Et donc, c'est des jeunes comme Léandro, qui ont 18 ans, ou entre 18 et 21 ans, qui vont devenir chefs scouts. Et à l'ODEV, c'est difficile. En tout cas, on cherche de bonne volonté de chefs scouts, c'est-à-dire on cherche des jeunes qui veulent s'impliquer dans l'animation de la jeunesse, une fois par mois, qui veut participer éventuellement à des grands projets, parce que les jeunes de 15 ans veulent faire des projets tout au long de l'année. Ça peut être construire une boîte à savon pour la course du Poujol, ou vous voyez, ça peut être des tas de choses comme ça. L'idée, c'est d'avoir des jeunes qui veulent participer au mouvement, sans d'ailleurs s'impliquer, comme on l'a dit avant, dans les dimensions religieuses ou les dimensions organisatrices, mais qui veulent être là pour encadrer les jeunes. Et ça, on aspire à trouver, à rencontrer des jeunes de 18, 20, 21 ans qui veulent faire ça.
4: Quel est votre meilleur souvenir du scoutisme, à tous les deux ? Si vous en avez un. Pour moi, votre pire souvenir, enfin, je ne sais pas.
2: Mon meilleur souvenir, ça a été le camp d'été qu'on a fait cet été, par exemple, où ça a été un camp où on est parti sur plus de 2 semaines avec nos jeunes. On était en jumelage avec un autre groupe de Montpellier et ça a créé des souvenirs incroyables. Ça a été un super moment, on s'est bien amusé et c'est que des bons souvenirs.
3: Moi, c'est une sortie, donc en tant que responsable Farfadet, j'ai fait le camp d'été avec les jeunes 6-7 ans et on avait organisé avec deux autres parents une sortie spéléo avec les enfants entre ici et le Pic Saint-Loup, vous voyez, et les jeunes ont adoré. C'était juste à côté du camp, ils ont campé juste à côté des grottes, donc ils étaient vraiment en mode Voilà, pour eux, c'était vraiment l'aventure. Ils participaient à une aventure. Ça, c'est voilà. Vraiment, ça les sort, ça.
1: Justement, là, vous parlez de Spéléo. Est-ce que vous travaillez avec des associations locales pour faire certaines activités?
3: Oui, alors, de manière univoque, non. C'est-à-dire, il n'y a pas une association en particulier. Par contre, évidemment, on va donc travailler avec la collecte alimentaire. On peut travailler... On a eu des échanges avec le Lions Club pendant la journée d'association pour voir si on pouvait faire des choses avec eux. Toutes les personnes qui ont une compétence en fait à partager et qui veut bien diffuser cette compétence, notamment l'association de pêche de l'ODEV, nous a dit qu'il serait ravi d'avoir les jeunes un dimanche pour l'expliquer les écosystèmes et la biodiversité dans la Lergue ou la Solonde, comment ça fonctionne, comment on respecte cette nature. Et ça, c'est des... Voilà. Nous, on est avides d'avoir des personnes qui veulent partager des savoirs, des connaissances qui sont souvent liés à la nature et aux activités d'extérieur.
1: Je pense que c'est très bien. Je pense que nos auditeurs ont appris pas mal de choses sur les scouts. Oui, Michel, est-ce que tu as encore une question posée?
4: Oui, peut-être. Comment on vous trouve? Enfin, quels sont vos...
3: Alors, il y a plusieurs moyens de nous contacter. Voilà. Vous avez nos informations précises, nos contacts précis sur le site de la mairie de l'ODEV. Vous les avez également sur le site des scouts et guides de France à l'échelle nationale. Il suffira de taper dans le moteur de recherche l'ODEV ou territoire de l'ODEV et sur la carte trouver notre groupe. Vous avez les différents numéros de téléphone et les adresses mail. Et donc nous, on fait notre prochaine sortie de rentrée le 27 septembre. Et évidemment, les personnes qui sont intéressées peuvent nous contacter.
4: D'accord. Est-ce qu'on peut venir vous voir au local? Est-ce que vous avez des permanences?
3: Pas de permanence au local. Non, on n'a pas de permanence au local. On fait véritablement une sortie par mois. Et souvent, les personnes sont autonomes quand elles viennent au local pour ranger, nettoyer. Et donc, en fait, on est au local, présent au local qu'une seule fois par mois.
1: Et donc le dernier point, je pense que l'argent est le nerf de la guerre. Donc est-ce qu'il y a une cotisation et comment est calculée cette cotisation pour les personnes qui souhaiteraient vous rejoindre?
3: C'est très important de comprendre ça. Donc il y a trois manières de participer. D'abord, il y a effectivement l'inscription, l'adhésion en tant que jeune ou en tant que bénévole ou parent, même si c'est évidemment plus pour les jeunes qu'on paye. Ça dépend du quotient familial, donc ça va de 24 à 160 euros pour l'année. Vous avez une participation aux activités, si on doit faire des activités qui sont intenses et coûteuses en matériel, et donc on demande une participation autour de 70 euros pour l'année. Il y a une partie liée au camp, et donc ça dépend en fait effectivement des activités de camp qu'on fait, mais comme c'est co-construit avec les parents, on se met d'accord, si c'est trop cher, on essaie de réduire les activités, donc on s'ajuste, et donc il y a une participation de camp qui va être de entre 100 et 250 euros, je crois, pour selon la taille du camp. On demande également aux jeunes qui s'inscrivent d'acheter sa chemise, parce que vous savez, les scouts ont un uniforme de scout, c'est important. Et donc, il achète sa chemise. Alors, sa chemise peut être revendue. On a un marché secondaire de l'échange et du troc et de la revente pour les scouts, naturellement. Mais voilà, il doit acheter sa chemise et on lui offre le foulard. On lui donne son foulard pour qu'il fasse partie du groupe et qu'il ait l'uniforme pour être authentiquement un vrai scout.
1: Alors, je suppose que dans le prix de l'adhésion, il y a l'assurance dedans, non?
3: Oui.
1: D'accord. Donc Adrien, Leandro, merci de votre participation à cette émission.
3: Merci.
1: Donc pour terminer, on va terminer en musique. Ouais. Et là, vous proposez quoi comme...
3: Alors moi j'ai choisi Mon nom est personne, une musique d'Ennio Morricone. Ouais. Musique du film Mon nom est personne.
1: Merci à vous deux.
2: Merci.
3: Merci.
1: Et à bientôt.
3: Merci de nous avoir accueillis. Au revoir.
1: Au revoir.

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2: Bonjour, bienvenue et merci d'écouter Radio Lodev. Par ici, les sorties, c'est la chronique cinéma. Comme tous les mercredis, on se retrouve pour parler de l'actualité cinéma, des films qui sortent en ce mercredi 23 septembre 2026. On parle tout d'abord du film dramatique Garance, un film de Jeanne Herry avec Adèle Exarchopoulos, Sarah Giraudot, Sarah-Jeanne Drio. Garance est une jeune actrice alcoolique. 8 ans d'un parcours fait de déménagement, de travail, de rencontres, de fêtes et d'angoisses, de joie et de coups durs, mais aussi une révolution intime, amicale et sexuelle. On écoute la bande-annonce.
3: Alors, t'es comédienne?
4: Un peu galérienne, mais...
3: Mais c'est ça, être comédienne, non?
4: Ouais, c'est vrai.
5: Un geste, mais...
6: Tu ne mérites pas d'être Zorro. Renonce ou vous allez le regretter, toi, et tiens.
7: On sait qu'on peut pas t'aider à résoudre ton problème avec l'alcool.
6: Oh, désolé, énorme galère dans le RER, il a fallu que je prenne un taxi.
8: Tu sais ce qui se passe si tu rates une représentation?
6: Y a pas de cas où je rate une représentation.
7: T'es Gwyn?
6: Pas beaucoup.
9: Tu m'envoies un message pour me dire que t'es bien arrivé?
10: Elle dit quoi?
11: Gueule de bois des enfers.
12: Elle dit gueule de bois des enfers.
6: Tu vis seule?
10: Ouais.
6: Et t'as pas besoin de voir du monde?
10: J'ai pas besoin de beaucoup de monde, non. Mais ça me manque un petit peu de...
6: De quoi?
10: D'aimer. Ça fait longtemps que j'ai pas aimé.
6: J'ai pensé à toi.
10: Moi aussi.
6: Beaucoup.
10: Presque à peu près tout le temps. T'es pas bien ici avec moi?
6: Si. J'ai tellement de chance d'être avec toi. C'est juste que ça fait beaucoup d'angoisse. D'être loin de tout. Sans alcool, je sais pas comment faire.
7: Garance, t'es une actrice géniale.
6: Mais je sais faire encore.
7: Tu sais faire, bien sûr. Mais tu peux plus.
6: Tu nous ouvres? Je peux pas ouvrir, je peux pas sentir, j'ai trop peur.
7: Tu gères, Garance? T'as pas de problème?
8: L'alcool, c'est une béquille le soir. Et c'est un coup de poing dans la tête le lendemain matin.
10: T'es malade, mon amour. Moi, je suis un peu perdue.
6: Je t'avais prévenu, Pauline.
13: Vous devriez faire du sport.
6: Oula, non, c'est pas possible, ça. Pas moyen. Ça fait longtemps que je cours même plus après le bus, alors...
2: L'actualité cinéma, c'est le film d'action d'aventure Heart of the Beast, un film de David Ayer avec Brad Pitt, Uber et J.K. Simmons. Après un terrible

0: crash d'avion. James Belmont, ancien des forces spéciales, se retrouve perdu au cœur de l'Alaska avec son chien Odin, depuis toujours à ses côtés. Livrés à eux-mêmes dans une nature aussi magnifique qu'impitoyable, ils devront puiser dans leurs dernières forces pour survivre ensemble. On écoute la bande-annonce.
1: Donne la patte. T'es un beau chien. C'est rien, viens là. C'est un cauchemar. On n'est plus là-bas.
2: T'es la première personne que je vois dans un coin où circuler. Tu travailles dans quoi, James ?
1: Les forces spéciales, à la retraite.
2: J'ai remarqué dans la gueule de ton chien le truc en métal.
1: Oda était un chien de combat. Notre cible l'a frappé avec une brique.
2: C'est le même crétin qui lui a cassé la patte ?
1: Ouais.
2: J'espère que tu l'as remis à sa place.
1: Je lui ai collé une balle dans la tête.
2: Oh la vache. Cette région, c'est le cœur de la bête. La plupart des gens la prennent à leurs dépens.
1: Bien joué, mon pote. Je vais te ramener à la maison. Va falloir y aller à la dure.

0: Tu peux le faire.
1: Je suis avec toi. Doucement.
0: On peut encore y arriver. On a connu pire. Dans un combat, c'est pas la taille du chien qui compte. C'est la taille de son courage.
2: Non, je ne crois pas.
0: Une dernière mission. Je vais pas te laisser mourir ici. Je suis avec toi, mon chien. C'est bien.
3: L'actualité cinéma, c'est le film Justin le Juste, un film de guerre histoire d'Éric Barbier avec Alban Ivanov, Alexandra Lamy et Biran Ba. Pendant la Première Guerre mondiale, l'histoire d'un paysan naïf enrôlé de force dans l'armée française. On écoute la bande-annonce.
4: Bonjour, je travaille pour le Canard Enchaîné.
5: Justin le Juste.
4: Je veux faire un portrait de vous pour que les gens sachent ce qui s'est passé. Vous me racontez et j'écris.
6: Papa!
7: Ah, vous ne savez peut-être pas, il se passe des choses graves.
8: Quand les hommes se battent, Justin, c'est la guerre.
9: Faut me parler avec des mots que je comprends.
10: Mais qu'est-ce que t'as pas compris?
9: La guerre, je sais pas ce que c'est. 10 jours après, ils nous ont envoyés sur le front. Qu'est-ce que je foutais dans ce merdier? La guerre avait commencé depuis un an et je ne savais rien de ce qui se passait entre les Allemands et les Français. J'ai été complètement perdu. Tout le monde me traitait comme un imbécile.
11: Allez là-bas.
12: Oui.
4: Vous étiez chez les Allemands?
9: Oui. J'attendais toujours de rencontrer l'ennemi.
13: Osez. Justin.
9: Regarde, ennemi. Sale vendu.
11: Il parle comme nous.
9: Et vous êtes noir de partout?
14: Tu sais rien de rien, toi. Toi et moi, on se bat pour la même armée.
9: J'ai porté Basile pendant longtemps. Il a commencé à m'apprendre les choses qu'il y avait dans les livres, les journaux.
11: Et aujourd'hui, on nous traite comme des moins que rien! Des misérables!
9: Et plus il me parlait, plus j'avais des idées qui bourdonnaient dans ma tête.
11: Pour partir en première ligne dans une heure, pour mourir en héros! On ne se marre!
9: Tous les hommes qui n'étaient pas montés étaient arrêtés.
11: On veut que la condamnation à mort soit annulée.
9: Mais les Français n'en ont rien à foutre de tes gérégades.
4: Si j'arrive à informer les Français de ce qui se passe sur le front, on fera bouger les politiques.
11: Arrêtez-les!
4: Je vais rétablir la vérité, Justin.
3: Et bien voilà en gros pour l'actualité cinéma de ce mercredi 23 septembre 2026. À la semaine prochaine.

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1: RFI vous informe. Bonjour Charlotte Hidrac.
2: Bonjour Juan Gomez. Bonjour à toutes et à tous. Ce sera l'un des temps forts à l'Assemblée Générale de l'ONU. Aujourd'hui, le discours du président iranien Massoud Pezeshkian est bien arrivé à New York. Il a d'ores et déjà promis de défendre fermement les positions de Téhéran dans le conflit qui dure avec les États-Unis. Hier, le président américain a affiché deux options, soit un accord avec l'Iran après les élections de mi-mandat en novembre, soit, je cite, l'anéantissement de la République islamique. Une poignée de main entre les chefs de la diplomatie de la Belgique et du Rwanda en marge de l'Assemblée générale de l'ONU. Les deux pays ont rétabli leurs relations diplomatiques rompues il y a un an et demi par Kigali qui accusait Bruxelles d'avoir pris parti pour Kinshasa dans le conflit dans l'est de la RDC. Un ressortissant français gracié en Azerbaïdjan, Martin Ryan, emprisonné depuis 2003 pour des accusations d'espionnage. Cette grâce donc indiquée dans un décret du président d'Azerbaïdjan, Ilham Aliyev. Cela quelques heures après la levée des sanctions européennes visant l'oligarque russe Alisher Usmanov, homme d'affaires et de réseau, qui entretient notamment de solides connexions avec l'Azerbaïdjan. En France, le phénomène a pris de l'ampleur ces derniers mois. Des femmes filmées dans la rue sans leur consentement avec des lunettes connectées. Ces lunettes équipées de capteurs, de caméras ou de haut-parleurs. La justice française a été saisie après des plaintes qui mêlent violation de la vie privée et cyberharcèlement. Et le parquet de Paris a ouvert plusieurs enquêtes, Baptiste Coulon.
3: Le scénario est toujours le même. Un créateur de contenu aborde une jeune femme dans un lieu public. Il la filme discrètement avec ses lunettes, la met mal à l'aise et diffuse la séquence sur les réseaux sociaux, le plus souvent TikTok. La personne filmée devient alors la cible de moqueries, remarques sexistes, voire de menaces. Le parquet de Paris, saisi par plusieurs femmes qui dénoncent des atteintes à la vie privée, a donc ouvert de multiples enquêtes. Certaines, précise-t-il, le sont aussi pour des faits d'agression sexuelle. Au début du mois, l'association de protection des mineurs e-enfance alertait sur ces vidéos humiliantes. Une vingtaine de femmes avaient saisi son numéro d'écoute en quelques semaines. Démonstration d'un phénomène en croissance, dopé par la faible modération des réseaux sociaux. L'association déplorait ainsi des vidéos remises en ligne quelques heures après avoir obtenu leur suppression. Depuis cet été, les appels à bannir ces lunettes connectées des espaces publics se multiplient, notamment en Europe. En Norvège, la capitale Oslo vient par exemple de les interdire dans les écoles de la ville.
2: Baptiste Coulomb, la patte Zizou, Zinedine Zidane, à l'œuvre pour sa première semaine d'entraînement en tant que sélectionneur des Bleus. L'équipe de France est réunie là depuis lundi dans le centre de Clairefontaine près de Paris avant les rencontres de Ligue des Nations. La première, ce sera vendredi en Turquie. Après 14 ans de règne de Didier Deschamps, c'est donc l'ancien numéro 10 tricolore qui a pris les commandes dans un style différent. Presque en retrait, Zidane reste pour le moment discret, mais ses joueurs sont déjà aux anges après ses premiers jours en commun. Reportage signé Cédric de Oliveira.
4: Il est arrivé dans un survêtement classique de l'équipe de France, maillot blanc, pantalon bleu. Pour sa première apparition dans son costume de sélectionneur, Zinedine Zidane a voulu faire simple, mais son aura est considérable auprès de ses joueurs. Jules Koundé, 66 sélections, est admiratif.
5: Oui, coach, mais qui participe, il y a de la qualité. Franchement, c'est cool. On sent qu'il est proche de nous, donc c'est de bon augure.
4: À 54 ans, Zidane n'a évidemment plus le physique d'antan, mais ses qualités techniques sont intactes. Ses contrôles de balles sont toujours impressionnant, selon le défenseur Dayot Upamecano, redevenu pour quelques minutes un enfant.
6: C'est dur de les reproduire. On était tous fans de lui quand on était petits. Ça fait plaisir d'apprendre de lui. Donc.
4: Les 23 bleus, tous émerveillés de côtoyer l'idole, l'attaquant Esteban Le Poll, appelé pour la première fois en sélection à 26 ans, n'imaginait pas vivre ça un jour.
7: Quoi de mieux que de recevoir quelques ballons de Zinedine Zidane pour un travail devant le but? C'est un rêve éveillé, bien sûr. Tout s'est très bien passé avec lui.
4: À part un syndrome grippal qui a poussé Kylian Mbappé à ne pas participer à l'entraînement, ses premières 48 heures ont été idylliques pour les Bleus. À confirmer maintenant vendredi en Turquie, un premier test pour Zidane.
2: Cédric de Oliveira, Turquie-France, premier match donc de Ligue des Nations des Bleus, ce sera ce vendredi, coup d'envoi 18h45, temps universel. Et puis les joueurs de Zinedine Zidane enchaîneront avec un déplacement à Bruxelles pour y affronter la Belgique, ce sera lundi.

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1: Il est 17h.
2: Bonjour, bienvenue et merci d'écouter Radio Lodève. Il est pile à 17h tout de suite, le flash local présenté par Damien Saintès. Bonjour Damien.
3: Bonjour Cédric, bonjour à toutes et bonjour à tous. Plusieurs conseils communautaires dans les prochains jours et tout d'abord les élus du Lodévois et l'Arzac qui ont rendez-vous demain soir, ce jeudi 24 septembre, pour une séance qui se tiendra à l'espace Marie-Christine Bousquet à Lodève dès 18h. Plusieurs points sont inscrits à l'ordre du jour. Parmi eux, on retiendra notamment l'attribution de 2 fonds de concours intercommunaux pour la commune des Rives pour son projet d'isolation thermique extérieure d'un bâtiment communal, également la réhabilitation donc du cimetière communal, également l'attribution du fonds de concours intercommunal pour la commune du Sclas du Bosque pour la création d'une station de cross-training. Également ce jeudi soir à l'ordre du jour l'attribution de subventions dans le cadre de la politique de la ville pour l'année 2026. Donc d'autres points qui seront débattus durant cette séance. Et puis le prochain conseil communautaire pour la vallée de l'Hérault se tiendra lui ce lundi 28 septembre. Une séance qui débutera dès 17h au siège de la communauté de communes à Gignac au parc de Camalcé. Plusieurs points là aussi inscrits à l'ordre du jour. Parmi eux le pacte de gouvernance avec les communes, le rapport annuel sur le prix et la qualité du service des déchets ménagers, l'attribution d'aide dans le cadre de l'appel à projet 2026 pour les associations de commerce et d'entreprise ou encore les concours de maîtrise d'œuvre pour la nouvelle crèche de Gignac. Ce conseil communautaire sera diffusé en direct sur la chaîne YouTube de la communauté de communes Vallée de l'Hérault. Les maires à vélo 2026, cette année, c'est pour l'œuvre des pupilles, des sapeurs-pompiers. L'histoire du groupe des maires et autres élus municipaux de l'Hérault, amateurs de vélo et de solidarité continue. Chaque année depuis 2021, ils mouillent le maillot pour une bonne cause. Et ce jeudi 1er, vendredi 2 octobre prochain, ils vont donc parcourir près de 200 km à vélo à travers le département pour recueillir des dons pour les pupilles des sapeurs-pompiers. Créée en 1926, l'œuvre des pupilles des sapeurs-pompiers célèbre cette année son centenaire et assure une protection matérielle et morale aux orphelins des sapeurs-pompiers décédés en ou hors service commandé. Dans l'Hérault, 19 sapeurs-pompiers sont morts en service, dont le dernier, Jérémy Bayer, en 2016. L'Hérault qui compte une soixantaine de pupilles. L'association des maires de l'Hérault est donc partenaire de cette action depuis 2022 et va remettre à l'association un chèque de 6000 euros lors de l'arrivée des maires à vélo au Salon des maires le vendredi 2 octobre prochain à 13h. Les communes traversées sont donc invitées à participer, ainsi que le public. La communauté de communes Vallée de l'Hérault s'engage, elle, à hauteur de 1000 euros. Bilan des contrôles estivaux de la direction départementale de la protection des populations de l'Hérault. L'Hérault constitue l'une des destinations touristiques estivales favorites en France. Les inspecteurs de la concurrence, de la consommation et de la répression des fraudes et des services vétérinaires interviennent ainsi toute l'année et dans les secteurs de la restauration commerciale, des métiers de bouche, des activités et produits liés au bien-être, à la détente et aux loisirs, de l'hébergement touristique ainsi que sur les marchés de plein air. Pour ces mois de juin, juillet et août, sur l'ensemble du territoire héraulté, plus de 600 établissements ont été contrôlés. La mobilisation sur le volet alimentaire est prioritaire afin de s'assurer que les exploitants maîtrisent les risques sanitaires, mais aussi la loyauté de l'information donnée aux consommateurs. Ces contrôles ont donc débouché sur 334 avertissements, rappel de la réglementation pour des infractions mineures, 81 mesures administratives mettant en demeure les professionnels de se mettre en conformité s'agissant d'infractions plus graves dans un délai au terme duquel l'administration les contrôles à nouveau, de saisies de jouets non conformes et dangereux, 6 arrêtés préfectoraux de suspension d'activité pour les restaurants et commerces de bouche en raison de risques immédiats pour le consommateur et 10 procès-verbaux relevant de l'infraction pénale et un procès-verbal relevant de manque administratif. Ne manquez pas, place à

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2: Bonjour, bienvenue et merci d'écouter Radio Lodève. Très heureux de vous retrouver, les amis, en ce mercredi après-midi. Cédric pour vous accompagner jusqu'à 19h. Merci Damien, prochain rendez-vous avec l'info. Ce sera tout à l'heure à partir de 17h30. Vous retrouverez le flash de Radio France International et vous retrouverez également tous vos rendez-vous tout au long de cet après-midi. N'oubliez pas, dans quelques minutes, à 17h15, les petites annonces gratuites. À 17h45, nous partirons du côté des cinémas de la région voir les films à l'affiche de ce mercredi 23 septembre 2026. Le mercredi, vous le savez, c'est jour de sortie nationale dans les salles de cinéma. À 18h15, on ira jeter un petit coup d'œil du côté du programme télé, bien sûr, comme d'habitude. Je vous donnerai des infos loisirs, des idées de sortie, des bons plans et puis de la musique avec le dernier titre de Zazie, peu importe, et FL65 avec Blue sur Radio Lodève. Bon après-midi à tous.

Merci d'écouter Radio Dev, c'était Zazie. Ah, tiens, notez ces quelques rendez-vous. Tout d'abord, vous avez une rencontre et discussion ce mercredi 23 septembre, et c'est tout à l'heure à 18h à la médiathèque Confluence de l'Odev. C'est dans le cadre de Résurgence, la saison des arts vivants en Lodévois et Larzac. Aux vivantes, une traversée artistique du territoire par la compagnie Spoutnik pour partager des histoires d'eau. Aux vivantes est un projet long cours mené sur le Lodévois et Larzac à la croisée des arts vivants et de l'anthropologie qui interroge sur la relation de l'eau, les transformations profondes qui traversent cet environnement. Alors c'est gratuit, c'est pour tout public, ça dure environ 2 heures. Pour ton renseignement, contactez la médiathèque de l'Odev au 04 11 95 04 80. Vous avez un après-midi dansant et goûter de la rentrée de l'association amicale du Bousquet d'Orbe et des Monts d'Orbe. Rendez-vous ce samedi 26 septembre à la salle Marcel Roux du Bousquet d'Orbe à partir de 14h30. Ce sera animé par Denis Pellegrini. Vous avez la journée de la biodiversité par ici, l'automne. Une journée consacrée à la biodiversité ce samedi 26 septembre à Sorbes, avec un tas de rendez-vous, des rencontres. Partez à la rencontre des grenouilles, des crapauds et des tritons, d'une visite de Lavogne. Il y aura également des jeux de piste. Partez à la découverte des plantes emblématiques d'Écosse. Un tas de rendez-vous. Donc pour tout renseignement, n'hésitez pas à vous rapprocher du CPIE d'Écosse méridionaux au 04 67 44 75 79. Juste avant de faire les petites annonces gratuites, on s'écoute Félix Jane et Jasmine Thompson sur Radio Dev.

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1: Bienvenue et merci d'écouter Radio Lodève. Il est l'heure de faire les petites annonces gratuites et on commence tout d'abord avec une personne qui a perdu une chatte de 6 ans qui se nomme Kenya, de couleur prédominante grise, blanche et beige sur le ventre, avec les yeux verts craintifs, elle est pucée et stérilisée. Elle s'est échappée depuis mi-août de son sac de transport dans un camping-car en panne sur l'autoroute A75 dans le sens sud-nord, juste à la hauteur du panneau sorti Lodève. Alors si vous l'apercevez, prenez contact avec l'association Tifilou de Lodève, les chats du Clermontais ou les vétérinaires de Lodève. Téléphone 06 07 53 39 41. À vendre un frigo congélateur style américain avec un distributeur d'eau de marque Valberg, garanti jusqu'à octobre 2027, encore dans son emballage, facture à l'appui, visible à Lodève, le prix 500 euros, c'est au 06 52 47 55. 02, à vendre un piano électrique de marque Roland RP 101 avec deux jacks et deux pédales incorporées, 400 euros, téléphone 07 71 74 13 53. Une personne sérieuse de 78 ans recherche un appartement F2 au premier étage ou rez-de-chaussée sur les secteurs de Lodève, Bédarieux, Poulain, Pézenas, Gignac, Clermont-Lérault, prix maxi 600 euros, téléphone 06 19 48 49 26, à vendre 6 chaises en chêne de salle à manger pour 150 euros et à vendre un ventilateur à pied 15 euros, c'est au 06 26 16 01 33. On recherche et achète des poupées Chouki en bon état de la marque GG des années 60-70, téléphone 06 14 54 80 04. À vendre une moto Kawasaki Versys 1000 cm3 contre le Technic OK, 19 000 km avec pneus neufs et poignée chauffante, le prix 7 500 euros. C'est au 06 80 32 19 28. À vendre un vélo pliable pour femmes, 60 euros. C'est au 06 62 66 90 44. Et enfin, pour terminer, à vendre une bâche de piscine d'hiver 8,60 m par 4,55 m, 250 euros. Une horloge ancienne en bois, 200 euros. Un évier de cuisine en résine, 50 euros. Et un radiateur à bain d'huile, 30 euros. Téléphone 06 26 16 01 33. Voilà, c'est terminé pour les petites annonces.
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1: De retour sur Radio Lodève, c'était les petites annonces gratuites. Alors si vous n'avez pas eu le temps de noter un numéro de téléphone ou si vous aussi vous souhaitez faire passer une ou plusieurs petites annonces sur l'antenne de Radio Lodève, c'est très simple, il vous suffit alors soit de nous contacter au standard de la radio au 04 67 44 27 34 ou alors vous nous envoyez un petit mail à Radio Lodève tout attaché @orange.fr. Je le rappelle, c'est gratuit. Nous continuons avec Ed Sheeran et Perfect sur Radio Lodève.

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0: 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Il est pile 17h30. Tout de suite, on retrouve le flash de Radio France International.
1: RFI vous informe. Bonjour Charlotte Hidrac.
2: Bonjour Anne Gomez. Bonjour à toutes et à tous. Ce sera l'un des temps forts à l'Assemblée Générale de l'ONU. Aujourd'hui, le discours du président iranien, Massoud Pezeshkian, est bien arrivé à New York. Il a d'ores et déjà promis de défendre fermement les positions de Téhéran dans le conflit qui dure avec les États-Unis. Hier, le président américain a affiché deux options, soit un accord avec l'Iran après les élections de mi-mandat en novembre, soit, je cite, l'anéantissement de la République islamique. Une poignée de main entre les chefs de la diplomatie de la Belgique et du Rwanda en marge de l'Assemblée générale de l'ONU. Les deux pays ont rétabli leurs relations diplomatiques rompues il y a un an et demi par Kigali qui accusait Bruxelles d'avoir pris parti pour Kinshasa dans le conflit dans l'est de la RDC. Un ressortissant français gracié en Azerbaïdjan, Martin Ryan, emprisonné depuis 2003 pour des accusations d'espionnage. Cette grâce donc indiquée dans un décret du président d'Azerbaïdjan, Ilham Aliyev. Cela quelques heures après la levée des sanctions européennes visant l'oligarque russe Alisher Usmanov, homme d'affaires et de réseau, qui entretient notamment de solides connexions avec l'Azerbaïdjan. En France, le phénomène a pris de l'ampleur ces derniers mois. Des femmes filmées dans la rue sans leur consentement avec des lunettes connectées. Ces lunettes équipées de capteurs, de caméras ou de haut-parleurs. La justice française a été saisie après des plaintes qui mêlent violation de la vie privée et cyberharcèlement. Et le parquet de Paris a ouvert plusieurs enquêtes. Baptiste Coulon.
3: Le scénario est toujours le même. Un créateur de contenu aborde une jeune femme dans un lieu public. Il la filme discrètement avec ses lunettes, la met mal à l'aise et diffuse la séquence sur les réseaux sociaux, le plus souvent TikTok. La personne filmée devient alors la cible de moqueries, remarques sexistes, voire de menaces. Le parquet de Paris, saisi par plusieurs femmes qui dénoncent des atteintes à la vie privée, a donc ouvert de multiples enquêtes. Certaines, précise-t-il, le sont aussi pour des faits d'agression sexuelle. Au début du mois, l'association de protection des mineurs e-enfance alertait sur ces vidéos humiliantes. Une vingtaine de femmes avaient saisi son numéro d'écoute en quelques semaines. Démonstration d'un phénomène en croissance, dopé par la faible modération des réseaux sociaux. L'association déplorait ainsi des vidéos remises en ligne quelques heures après avoir obtenu leur suppression. Depuis cet été, les appels à bannir ces lunettes connectées des espaces publics se multiplient, notamment en Europe. En Norvège, la capitale Oslo vient par exemple de les interdire dans les écoles de la ville.
2: Baptiste Coulomb, la patte Zizou, Zinedine Zidane à l'œuvre pour sa première semaine d'entraînement en tant que sélectionneur des Bleus. L'équipe de France est réunie là depuis lundi dans le centre de Clairefontaine près de Paris avant les rencontres de Ligue des Nations. La première ce sera vendredi en Turquie. Après 14 ans de règne de Didier Deschamps, c'est donc l'ancien numéro 10 tricolore qui a pris les commandes dans un style différent, presque en retrait. Zidane reste pour le moment discret, mais ses joueurs sont déjà aux anges après ses premiers jours en commun. Reportage signé Cédric de Oliveira.
4: Il est arrivé dans un survêtement classique de l'équipe de France, maillot blanc, pantalon bleu. Pour sa première apparition dans son costume de sélectionneur, Zinedine Zidane a voulu faire simple, mais son aura est considérable auprès de ses joueurs. Jules Koundé, 66 sélections, est admiratif.
5: Oui, coach, mais qui participe, il y a de la qualité. Franchement, c'est cool. On sent qu'il est proche de nous, donc c'est de bon augure.
4: À 54 ans, Zidane n'a évidemment plus le physique d'antan, mais ses qualités techniques sont intactes. Ses contrôles de balles sont toujours impressionnant, selon le défenseur Dayot Upamecano, redevenu pour quelques minutes un enfant.
6: C'est dur de le reproduire. On était tous fans de lui quand on était petits. Ça fait plaisir d'apprendre de lui.
4: Les 23 bleus, tous émerveillés de côtoyer l'idole, l'attaquant Esteban Le Poll, appelé pour la première fois en sélection à 26 ans, n'imaginait pas vivre ça un jour.
7: Quoi de mieux que de recevoir quelques ballons de Zinedine Zidane pour un travail devant le but? C'est un rêve éveillé, bien sûr. Tout s'est très bien passé avec lui.
4: À part un syndrome grippal qui a poussé Kylian Mbappé à ne pas participer à l'entraînement, ses premières 48 heures ont été idylliques pour les Bleus. À confirmer maintenant vendredi en Turquie, un premier test pour Zidane.
2: Cédric de Oliveira, Turquie-France, premier match donc de Ligue des Nations des Bleus, ce sera ce vendredi, coup d'envoi 18h45, temps universel. Et puis les joueurs de Zinedine Zidane enchaîneront avec un déplacement à Bruxelles pour y affronter la Belgique, ce sera lundi.
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0: De retour sur Radio Le Dev, c'était le flash de Radio France International. Prochain rendez-vous avec l'info, ce sera tout à l'heure à partir de 18h. Vous retrouverez le flash local. Juste avant les réclames, on s'écoute Katy Perry avec California Girl. Bon après-midi à tous.
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d'écouter Radio Le Dev. C'était Renaud Axel Red avec Manhattan Kaboul. Allez, on part du côté des cinémas de la région, voir les films à l'affiche de ce mercredi 23 septembre. Bon, le mercredi, vous le savez, c'est jour de sortie nationale dans les salles de Cinoche. On part tout d'abord du côté des cinémas Luteva de Le Dev qui nous propose Au nom du peuple italien en VO sous-titré à 20h30 ce soir. Si tu penses bien, à 20h30 là aussi. Et La vie en relief, Jacques-Henri Lartigue à 18h30 tout à l'heure. Direction le cinéma à l'Arénée de Clermont-Lérault qui vous propose Justin le Juste avec Alban Ivanov à 20h30 et L'invitation en VO dans quelques minutes à 18h et direction Bédarieux avec le cinéma Jean-Claude Carrière de Bédarieux qui vous propose Fini de rire, l'humour politique au garde à vous. C'est un documentaire suivi d'un débat en partenariat avec la Ligue des droits de l'homme. C'est à 20h30 ce soir. Heart of the Beast, un film d'action avec Brad Pitt à 21h. Justin le Juste à 21h là aussi. Les Ensorceleuses 2 à 18h15. Resident Evil, film d'épouvante interdit aux moins de 12 ans à 18h15. Et si tu penses bien, film dramatique à 19h. Voilà ce qui nous attend du côté des cinémas de la région. Donc on continue avec Manon Lisa, Le Petit Pêcheur, et Coldplay et BTS avec My Universe ce soir du Lodève.

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Merci d'écouter Radio Lodève. Tout au long de l'année, vous avez des visites guidées et commentées du château fort de Diot, édifié entre le 12e et 17e siècle. La visite est accompagnée par le propriétaire des lieux. De plus, elle est guidée par un parcours sonore qui diffuse des éléments historiques et architecturaux du monument lors du passage dans 6 stations. Il faut prévoir environ une heure. Renseignements et réservations au 07 84 32 90 30. Vous avez des visites guidées et commentées du four à chaud de la Tour sur Orbe. Des visites individuelles en groupe ou en famille, uniques en Occitanie, venez découvrir cette usine de production de chaux du 19e siècle, récemment restaurée, protégée au titre des monuments historiques. Pour tout renseignement là aussi et les inscriptions, le 06 30 55 83 14. Et vous avez des visites guidées et commentées du village médiéval de Boussag sur la commune de la Tour sur Orbe tout au long de l'année. Pour tout renseignement là et les inscriptions, il vous faut contacter le 06 21 71 65 53.

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1: Il est 18h.
2: Bonsoir à tous, bienvenue et merci d'écouter Radio Lodev. Il est pile à 18h tout de suite, le flash local présenté par Damien Sentès. Bonsoir Damien.
3: Bonjour Cédric, bonjour à toutes et bonjour à tous. Plusieurs conseils communautaires dans les prochains jours et tout d'abord les élus du Lodévois et l'Arzac qui ont rendez-vous demain soir, ce jeudi 24 septembre, pour une séance qui se tiendra à l'espace Marie-Christine Bousquet à Lodev dès 18h. Plusieurs points sont inscrits à l'ordre du jour. Parmi eux, on retiendra notamment l'attribution de deux fonds de concours intercommunaux pour la commune des Rives pour son projet d'isolation thermique extérieure d'un bâtiment communal, également la réhabilitation donc du cimetière communal, également l'attribution du fonds de concours intercommunal pour la commune d'Usclas du Bosque pour la création d'une station de cross-training. Également ce jeudi soir à l'ordre du jour l'attribution de subventions dans le cadre de la politique de la ville pour l'année 2026. Donc d'autres points qui seront débattus durant cette séance. Et puis le prochain conseil communautaire pour la vallée de l'Hérault se tiendra lui ce lundi 28 septembre. Une séance qui débutera dès 17h au siège de la communauté de communes à Gignac au parc de Camalcé. Plusieurs points là aussi inscrits à l'ordre du jour. Parmi eux le pacte de gouvernance avec les communes, le rapport annuel sur le prix et la qualité du service des déchets ménagers, l'attribution d'aide dans le cadre de l'appel à projet 2026 pour les associations de commerce et d'entreprises ou encore les concours de maîtrise d'œuvre pour la nouvelle crèche de Gignac. Ce conseil communautaire sera diffusé en direct sur la chaîne YouTube de la communauté de communes Vallée de l'Hérault. Les maires à vélo 2026, cette année, c'est pour l'œuvre des pupilles des sapeurs-pompiers. L'histoire du groupe des maires et autres élus municipaux de l'Hérault, amateurs de vélo et de solidarité continue. Chaque année depuis 2021, ils mouillent le maillot pour une bonne cause. Et ce jeudi 1er, vendredi 2 octobre prochain, ils vont donc parcourir près de 200 km à vélo à travers le département pour recueillir des dons pour les pupilles des sapeurs-pompiers. Créée en 1926, l'œuvre des pupilles des sapeurs-pompiers célèbre cette année son centenaire et assure une protection matérielle et morale aux orphelins des sapeurs-pompiers décédés en ou hors service commandé. Dans l'Hérault, 19 sapeurs-pompiers sont morts en service, dont le dernier, Jérémy Bayer, en 2016. L'Hérault qui compte une soixantaine de pupilles. L'association des maires de l'Hérault est donc partenaire de cette action depuis 2022. Il va remettre à l'association un chèque de 6000 euros lors de l'arrivée des maires à vélo au salon des maires le vendredi 2 octobre prochain à 13h. Les communes traversées sont donc invitées à participer, ainsi que le public. La communauté de communes Vallée de l'Hérault s'engage, elle, à hauteur de 1000 euros. Bilan des contrôles estivaux de la direction départementale de la protection des populations de l'Hérault. L'Hérault constitue l'une des destinations touristiques estivales favorites en France. Les inspecteurs de la concurrence, de la consommation et de la répression des fraudes et des services vétérinaires interviennent ainsi toute l'année dans les secteurs de la restauration commerciale, des métiers de bouche, des activités et produits liés au bien-être, à la détente et aux loisirs, de l'hébergement touristique ainsi que sur les marchés de plein air. Pour ces mois de juin, juillet et août, sur l'ensemble du territoire hérolté, plus de 600 établissements ont été contrôlés. La mobilisation sur le volet alimentaire reste prioritaire afin de s'assurer que les exploitants maîtrisent les risques sanitaires, mais aussi la loyauté de l'information donnée aux consommateurs. Ces contrôles ont donc débouché sur 334 avertissements, rappel de la réglementation pour des infractions mineures, 81 mesures administratives mettant en demeure les professionnels de se mettre en conformité s'agissant d'infractions plus graves dans un délai au terme duquel l'administration les contrôle à nouveau, de saisies de jouets non conformes et dangereux, 6 arrêtés préfectoraux de suspension d'activité pour les restaurants et commerces de bouche en raison de risques immédiats pour le consommateur et 10 procès-verbaux relevant de l'infraction pénale et un procès-verbal relevant de manque administratif. 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
2: De retour sur Radio Lodev et merci Damien. Prochain rendez-vous avec l'information, ce sera tout à l'heure à partir de 18h30. Vous retrouverez le flash de Radio France Internationale. Allez, nous on poursuit tranquillement dans cette dernière ligne droite pour arriver jusqu'à 19h, toujours en musique, avec le dernier titre de Vianney, d'Oreille d'Étain, et Ed Sheeran et Martin Garrix avec Repeat It. Excellent début de soirée à tous.

Merci d'écouter Radio Loden. Valentin, c'est quelques rendez-vous. Tout d'abord, vous avez des puces ce dimanche 27 septembre de 8h à 16h au Bousquet d'Orme, à la salle Marcel Roux et autour de la salle Marcel Roux. Vie de maison, brocante, vie de dressing, tout ce qui vous encombre. N'hésitez pas à venir le vendre donc ce dimanche 27 septembre. Toute la journée, c'est organisé par l'amicale du Bousquet d'Orbe et des Monts d'Orbe. Renseignements au 06 81 37 96 64. Vous avez la fête de la Luc à Saint-Jean-de-la-Blaquière ce dimanche 27 septembre de 9h à 18h sur la place du village avec de nombreux exposants, producteurs, artisans, créateurs, animations, jeux pour les enfants, balades à poney, stand des sapeurs-pompiers avec des ateliers et des défis. À 10h45, il y aura une visite guidée de l'olivorée. À 12h, un discours et apéritif offert par la mairie. À 15h, une conférence sur l'olive, trésor de santé, buvette et restauration sur place. Il y aura une paella qui vous sera proposée par les chasseurs de Saint-Jean-de-la-Blaquière sur réservation au 06 16 31 76 10 avec animation musicale tout au long de la journée avec Georges Ramon et c'est organisé par la mairie de Saint-Jean-de-la-Blaquière. Et vous avez le trail des Banutes organisé par l'amicale des sapeurs-pompiers de Combes ce samedi 26 septembre avec deux parcours qui vous sont proposés, un de 10 km et l'autre de 20 km. Journée portes ouvertes de 9h à 23h avec de nombreuses activités, pompiers pour les petits et les grands. Alors suite à la tempête Nils, 5 € égale un arbre planté, une soirée brazucade en musique. Alors pour tout renseignement et si vous souhaitez réserver pour la soirée, eh bien n'hésitez pas à contacter le 06 34 18 85 36 du côté de Combes.

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1: Merci d'écouter Radio Lodev. C'était Moziman et Gaëtan Roussel avec le remix de Help Myself. Allez, on va regarder le programme télé de ce mercredi 23 septembre. On commence avec TF1, la série Tracker à 21h10 sur France 2. Les Évaporés sur France 3, Des Racines et des Ailes sur France 4. Versailles est en fête à 21h sur France 5. La Grande Librairie sur M6, Cauchemar en Cuisine présenté par Philippe Etchebest. Sur Arte, une affaire privée avec Thierry Lhermitte et Marion Cotillard. Sur Canal+, le gang des Souris Vertes, c'est un documentaire sur LCP des Badocs, sur W9, Enquête Criminelle, sur TMC, Qu'est-ce qu'on a fait au bon Dieu, avec Christian Clavier, Chantal Lobby à 21h25, sur TFX, Cleaner, Les Experts du Ménage, sur Gulli, MacGyver, sur C-Star, Hitman et Bodyguard, sur TF1, série film Retour vers le futur 2, sur L'Équipe, vous avez du football, Ligue des Champions, féminine, première journée, FC Barcelone contre Paris FC, sur Sister, vous avez comme chaque mercredi, eh bien Camelot à 21h10, sur RMC Story, Johnny English, Le Retour, et sur RMC Découverte, Flick Story. Voilà ce que nous attend ce soir du côté de la télé. Allez, nous, pour son musique, avec tout de suite Ariana Grande sur Radio Lodev.

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0: 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Il est pile à 18h30. Tout de suite, on retrouve le flash de Radio France Internationale.
1: RFI vous informe. Bonjour Charlotte Hidrac.
2: Bonjour Anne Gomez. Bonjour à toutes et à tous. Ce sera l'un des temps forts à l'Assemblée Générale de l'ONU. Aujourd'hui, le discours du président iranien Massoud Pezeshkian est bien arrivé à New York. Il a d'ores et déjà promis de défendre fermement les positions de Téhéran dans le conflit qui dure avec les États-Unis. Hier, le président américain a affiché deux options, soit un accord avec l'Iran après les élections de mi-mandat en novembre, soit, je cite, l'anéantissement de la République islamique. Une poignée de main entre les chefs de la diplomatie de la Belgique et du Rwanda en marge de l'Assemblée générale de l'ONU. Les deux pays ont rétabli leurs relations diplomatiques rompues il y a un an et demi par Kigali qui accusait Bruxelles d'avoir pris parti pour Kinshasa dans le conflit dans l'est de la RDC. Un ressortissant français gracié en Azerbaïdjan, Martin Ryan, emprisonné depuis 2003 pour des accusations d'espionnage. Cette grâce donc indiquée dans un décret du président d'Azerbaïdjan, Ilham Aliyev. Cela quelques heures après la levée des sanctions européennes visant l'oligarque russe Alisher Usmanov, homme d'affaires et de réseau, qui entretient notamment de solides connexions avec l'Azerbaïdjan. En France, le phénomène a pris de l'ampleur ces derniers mois. Des femmes filmées dans la rue sans leur consentement avec des lunettes connectées. Ces lunettes équipées de capteurs, de caméras ou de haut-parleurs. La justice française a été saisie après des plaintes qui mêlent violation de la vie privée et cyberharcèlement. Et le parquet de Paris a ouvert plusieurs enquêtes. Baptiste Coulon.
3: Le scénario est toujours le même. Un créateur de contenu aborde une jeune femme dans un lieu public. Il la filme discrètement avec ses lunettes, la met mal à l'aise et diffuse la séquence sur les réseaux sociaux, le plus souvent TikTok. La personne filmée devient alors la cible de moqueries, remarques sexistes, voire de menaces. Le parquet de Paris, saisi par plusieurs femmes qui dénoncent des atteintes à la vie privée, a donc ouvert de multiples enquêtes. Certaines, précise-t-il, le sont aussi pour des faits d'agression sexuelle. Au début du mois, l'association de protection des mineurs e-enfance alertait sur ces vidéos humiliantes. Une vingtaine de femmes avaient saisi son numéro d'écoute en quelques semaines. Démonstration d'un phénomène en croissance dopé par la faible modération des réseaux sociaux. L'association déplorait ainsi des vidéos remises en ligne quelques heures après avoir obtenu leur suppression. Depuis cet été, les appels à bannir ces lunettes connectées des espaces publics se multiplient, notamment en Europe. En Norvège, la capitale Oslo vient par exemple de les interdire dans les écoles de la ville.
2: Baptiste Coulomb, la patte Zizou, Zinedine Zidane à l'œuvre pour sa première semaine d'entraînement en tant que sélectionneur des Bleus. L'équipe de France est réunie là depuis lundi dans le centre de Clairefontaine près de Paris avant les rencontres de Ligue des Nations. La première ce sera vendredi en Turquie. Après 14 ans de règne de Didier Deschamps, c'est donc l'ancien numéro 10 tricolore qui a pris les commandes dans un style différent, presque en retrait. Zidane reste pour le moment discret, mais ses joueurs sont déjà aux anges après ses premiers jours en commun. Reportage signé Cédric de Oliveira.
4: Il est arrivé dans un survêtement classique de l'équipe de France, maillot blanc, pantalon bleu. Pour sa première apparition dans son costume de sélectionneur, Zinedine Zidane a voulu faire simple, mais son aura est considérable auprès de ses joueurs. Jules Koundé, 66 sélections, est admiratif.
5: Oui, coach, mais qui participe, il y a de la qualité. Franchement, c'est cool. On sent qu'il est proche de nous, donc c'est de bon augure.
4: À 54 ans, Zidane n'a évidemment plus le physique d'antan, mais ses qualités techniques sont intactes. Ses contrôles de balles sont toujours impressionnant, selon le défenseur Dayot Upamecano, redevenu pour quelques minutes un enfant.
6: C'est dur de les reproduire. On était tous fans de lui quand on était petits. Ça fait plaisir d'apprendre de lui.
4: Les 23 bleus, tous émerveillés de côtoyer l'idole, l'attaquant Esteban Le Poll, appelé pour la première fois en sélection à 26 ans, n'imaginait pas vivre ça un jour.
7: Quoi de mieux que de recevoir quelques ballons de Zinedine Zidane pour un travail devant le but? C'est un rêve éveillé, bien sûr. Tout s'est très bien passé avec lui.
4: À part un syndrome grippal qui a poussé Kylian Mbappé à ne pas participer à l'entraînement, ses premières 48 heures ont été idylliques pour les Bleus. À confirmer maintenant vendredi en Turquie, un premier test pour Zidane.
2: Cédric de Oliveira, Turquie-France, premier match donc de Ligue des Nations des Bleus. Ce sera ce vendredi, coup d'envoi 18h45, temps universel. Et puis les joueurs de Zinedine Zidane enchaîneront avec un déplacement à Bruxelles pour y affronter la Belgique. Ce sera lundi.
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0: De retour sur Radio Dev, c'était le flash de Radio France International. Allez, juste avant de marquer une courte page de pub, je vous prépare à Jérémy Frérot et Clan sur Radio Dev.

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Merci d'écouter Radio Ludève. À noter ces quelques rendez-vous. Tout d'abord, vous avez un atelier de cuisine à Bédarieux ce dimanche 27 septembre sur le thème Entrée dans l'automne. Un atelier de cuisine qui sera animé par Véronique Labor de Cuisine pour l'âme à Bédarieux ce dimanche 27 de 10h30 à 13h. Pour tout renseignement et pour vous inscrire, allez sur www.guide-bao.fr et vous cliquez sur l'onglet Agenda pour avoir tous les renseignements. Vous avez la trilogie de l'olivier, de l'olive et de l'huile ce samedi 26 septembre. Rendez-vous au lycée agricole Vallée de l'Hérault à Gignac toute la journée, hein, de 9h à 18h. Embarquez pour un voyage au cœur de la Méditerranée. Une journée pleine de saveurs, de découvertes et de rencontres autour de l'olivier, de l'olive et de l'huile d'olive. Dégustation, concours et artisans locaux vous attendent pour une expérience unique. Et vous avez la fête de la pierre ce samedi 26 septembre à Camplon, avec au programme démonstration et atelier de pierres sèches, taille de pierre, sculpture, animation, buvette et restauration sur place toute la journée. Avec à 19h, concert du quintet Désinvolte. C'est organisé par l'association L'Espace de Camplon. Pour tout renseignement, le 07 66 07 53 52.

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À noter ces deux rendez-vous. Tout d'abord, réveillons le four à pain du Castan à Graissessac. Rendez-vous ce samedi 26 septembre, toute la journée, hein, de 10h à 18h dans la salle Jean Moulin à Graissessac. Une journée boulangerie et cuisson dans le four à bois. Au programme, le matin de 10h à 12h30, pétrissage et cuisson de pizza, quiche, brioche et pain. L'après-midi, ça sera consacré à la cuisson du pain uniquement de 14h à 18h. Venez avec vos ustensiles et vos ingrédients, saladier, plat pour cuisson, ingrédients pour quiche et pizza, torchon, la farine et la levure sera offerte et c'est proposé par la mairie de Graissessac ce samedi 26 septembre toute la journée. Comme chaque année à l'Odève, le Secours catholique organise sa grande braderie d'automne dans la Halle d'Ardé les vendredis 25 et samedi 26 septembre. Vendredi, c'est ouvert toute la journée et le samedi de 8h30 à 15h, des articles variés vous seront proposés, vêtements, hommes, femmes, enfants et surtout pour les bébés, des articles de puériculture, vaisselle, linge de maison, bibelots, chaussures, sacs et un choix important de livres. N'hésitez pas à y aller nombreux.

0: Cardero Lodève. Et pour nous en parler, je suis avec Gérald Calatayud, qui est membre fondateur du Lions Club. Gérald Calatayud, bonjour.
1: Bonjour.
0: Alors, tout d'abord, avant de parler de cette soirée, on peut présenter un petit peu le Lions Club. Qu'est-ce que c'est? C'est quoi?
1: Oui, alors le Lions Club fait partie de ce qu'on appelle les clubs services. C'est une organisation qui est internationale, présente dans 200 pays, avec 1 400 000 membres à peu près, et 1200 clubs en France. Nous sommes une structure internationale de grande ampleur, hein, qui quadrille tout le monde. Comment dirais-je, nos actions qui sont internationales, nationales et locales. Sur l'Odève, pour rappeler quelques actions, nous avons financé la cuisine thérapeutique de l'hôpital de l'Odève, l'achat de défibrillateurs qui ont été offerts à la mairie de l'Odève et plus d'autres actions localement.
0: Voilà, tout ça en faisant des actions, en vendant des pommes comme chaque année.
1: Voilà, donc les pommes notamment, c'est pour l'école de chiens guides d'aveugles qui est sur Toulouse. Et donc nos actions servent toujours à financer quelque chose. Par exemple, ça fait plusieurs années, nous avons aidé l'association France Corridérémie de Marie-Catherine Fortgresse qui s'occupe d'un problème de vision chez les enfants. Donc cette soirée que nous avons programmée pour le 3 octobre sera une soirée dansante et qui viendra en soutien des amis des hôpitaux de l'Odève.
0: Les bénéfices iront à...
1: Tous les bénéfices de la soirée
0: iront aux amis des hôpitaux de l'Odève.
1: Seront consacrés à cette association-là. Cette soirée se déroulera donc à la salle Ramadier de l'Odève. Elle sera animée par un DJ professionnel que tout le monde connaît. Bien entendu, nous aurons un prix de soirée qui reste très attractif, qui sera cette année, on l'a mis volontairement à 15 euros, de manière à pouvoir l'ouvrir à un maximum de personnes.
0: Voilà, tout le monde est le bienvenu, il n'y a pas besoin d'être adhérent au Lions Club.
1: Tout à fait. Tout le monde est bienvenu dans la soirée et pourquoi pas dans le club.
0: D'accord.
1: Voilà, donc nous voulons faire un effort de communication et d'ouverture de manière à pérenniser nos actions.
0: Voilà, donc samedi 3 octobre à 20h à la salle Ramadier à l'Odève, animée par un DJ bon, que tout le monde connaît, on va le citer, Claude Allègre. Alors qu'est-ce qu'il y aura au cours de cette soirée? Il y aura un apéritif?
1: Alors il y aura ce qu'on appelle un apéritif Lyon. Pourquoi Lyon? Parce que c'est un super apéritif en général. On peut quasiment manger avec l'apéritif, hein, qui est un apéritif très copieux et que beaucoup de personnes connaissent. Il y aura aussi, après, une boisson d'accueil, ainsi que des mini-hardises qui seront inclus dans le prix de l'entrée de 15 euros. Après, en supplément au bar, pour ceux qui le désirent, vous pourrez consommer bière, boissons soft, desserts et autres consommations.
0: Il y a des réservations à faire?
1: Oui, les réservations sont à faire. Nous avons les numéros de téléphone. Peut-être que nous pourrions communiquer les numéros de téléphone. Un premier numéro au 06 12 03 10 78 ou bien au 06 84 84 97 79.
0: Voilà, donc il est préférable de réserver. Hein, pour.
1: Il est tout à fait préférable de préserver parce qu'il faut bien comprendre que l'intendance derrière doit pouvoir cadrer avec les besoins. Tout le monde pourra réserver, je dirais jusqu'au 31 septembre, on pourra réserver pour avoir la soirée le 3 octobre.
0: D'accord. Vous avez d'autres actions à venir?
1: Oui, il y a d'autres actions qui sont programmées dans le futur. Bon, pour l'instant, c'est à l'état d'embryon, mais nous pensons faire une soirée avec un groupe où il y aura peut-être une reprise des chansons de Pink Floyd.
0: D'accord.
1: Voilà. Et une autre soirée où il y aura aussi animé par un autre groupe qui est à programmer dans le futur. Et ceci en partenariat avec des associations locales. Notamment, nous pensons au Touring Bâton, des choses comme ça, de manière à ouvrir au maximum les objectifs de notre club à tout le monde.
0: D'accord. Donc, on aura le temps d'en reparler. Là, on se focalise sur cette soirée du samedi 3 octobre à 20h à la salle Ramadier à l'Odève. Donc, une soirée dansante organisée par vous, le Lions Club, l'Odève Cœur d'Hérault. Tous les bénéfices de la soirée seront reversés aux amis des hôpitaux de l'Odève. Merci, Gérald Calatayud.
1: Je vous remercie.

soirée, un très bon appétit. Je vous retrouve dès demain matin à partir de 7h et ensuite avec la chronique Histoire Doc, une chronique proposée et présentée par Martine Charrier. Bonne soirée, bon appétit, surtout prenez bien soin de vous et de vos proches. À demain 7h. Ciao, ciao.

Les musiques qui nous font toujours danser. Ce sont des succès qui ont marqué nos étés, sur lesquels nous avons peut-être dansé, et dont les accords simples et harmonieux en font les tubes du moment, qui laissent leur empreinte sans jamais vieillir vraiment. Bref, le tube de l'été, c'est la chanson emblématique la plus entendue durant la saison estivale, à la radio ou à la télévision, en voiture ou sur la plage, celle qui a fait danser le plus grand nombre dans les boîtes de nuit, dans les clubs ou dans les campings. C'est la chanson qui nous revient et qu'on écoute en boucle. Les médias s'en emparent et en font le tube de l'été. D'ailleurs, on ne parle de tube que depuis les années 60. C'est un nouveau concept marketing, tandis que sur le grand écran, la nouvelle vague devient le marqueur d'un nouveau mouvement pour les réalisateurs de longs métrages. Revenons à la musique et parlons des années twist. Elle marque les années 60 à 62 et c'est un véritable tournant dans la culture populaire. C'est un phénomène de société qui touche des millions de personnes dans le monde entier. C'est une explosion musicale qui fait sortir les artistes de l'ombre avec des tubes incontournables qui, depuis, façonnent le paysage musical. Leur influence en termes de musique et de danse perdure toujours. Le morceau de Twist, composé et interprété par le chanteur Hank Ballard, donne le départ de cette nouvelle vague, dès lors qu'il est repris en 1960 par Chubby Checker, un chanteur américain de Caroline du Sud. À partir de ce moment-là, on peut dire que le twist est né. Pour se lancer sur la piste, il n'est pas vraiment nécessaire de savoir danser. Il suffit de tortiller le bassin en rythme. Les bras, alors à demi pliés, accompagnent le mouvement. Une jambe est tendue, tandis que l'autre est en flexion. Je reconnais, l'exercice impose une certaine souplesse et demande aussi d'avoir un peu le sens du rythme. C'est une danse de salon. Si tout le monde peut danser le twist à n'importe quel âge, il n'en est pas tout à fait de même pour briller au milieu de la piste en pratiquant le rock'n'roll. Cette période yéyé est plus exigeante et impose une technique plus élaborée. Et cela passe par un apprentissage. Des cours de rock sont donnés dans certaines municipalités, dans les maisons des jeunes et de la culture. Un lieu est réservé à cet apprentissage et le rock devient à son tour, comme le twist, un phénomène social. Les années légendaires sont les années 70, qu'on appelle avec nostalgie les 70s. Elles reflètent la période hippie, la liberté et les chemises à fleurs. Musicalement riches, elles sont marquées par le rock, le disco, le funk, la soul music et le folk. Les tubes intemporels sont interprétés par des artistes comme les Rolling Stones, Elton John ou encore David Bowie. Mais pas seulement, car les tubes français et internationaux inondent les ondes radiophoniques. Les Beatles, avec leur titre « Let it be », sont restés durant 17 semaines en haut des hit-parades, suivis de près par Mike Brandt et Joe Dassin. Cependant, la chanson qui incarne le mieux cette époque d'insouciance, de liberté et d'amour libre, de petites fleurs et de nature sauvage, c'est celle qui revient régulièrement au crépuscule des jours les plus chauds de l'été, celle qui bouleverse toujours autant les cœurs, qui abolit sans scrupule les limites et les différences et qui vous transporte en un instant sous d'autres cieux, vers d'autres étendues et d'autres paysages. Je veux parler bien sûr de l'indémodable San Francisco de Scott McKenzie.

Néanmoins, la chanson française domine toujours. On s'enflamme volontiers sur des airs endiablés. On se laisse emporter durant des heures parfois, du crépuscule jusqu'à l'aube, par quelques incontournables. Comme Allumer le feu, Je te promets que je t'aime, ou encore Diego, de notre Johnny National. Il y a aussi le fameux titre Alexandrie et Alexandra de Claude François, son dernier tube, qui fait danser les foules lors de chaque soirée. La liste serait évidemment incomplète si je ne mentionnais pas les succès de Jean-Jacques Goldman, Je marche seul, Quand la musique est bonne, et bien sûr, Je te donne. Le premier titre interprété par le duo formé avec Michael Jones. Plus près de nous, pour rester dans le mouvement, il y a un incontournable qui anime chaque soirée. Ainsi, l'ambiance est donnée par le très érotique lambada, qui impose aux danseurs un superbe déhanché et un col esserré ensorcelant. Après une explosion d'énergie et d'hormones en tout genre, il est temps de passer à un rythme plus lent, voire enchanteur. Aujourd'hui encore, les soirées estivales sont aussi bercées par nos slows préférés et les titres séduisent toujours autant. Je pense à John Lennon avec Imagine, je pense aussi à Demis Roussos avec son irrésistible We Shall Dance, et bien entendu, un incontournable parmi les incontournables, je veux parler de l'indémodable plaisir démodé du grand Charles Aznavour. La liste serait incomplète si je n'évoquais pas quelques titres aux notes envoûtantes, aux paroles qui subjuguent et qui suggèrent. Alors, sans la moindre résistance, on se laisse séduire par le message personnel de Françoise Hardy. On se laisse griser par les mots bleus du plus rêveur des chanteurs, j'ai nommé Christophe, et on se laisse transporter par l'encre de tes yeux de l'intemporel Francis Cabrel. Vous avez peut-être aussi dansé sur les slows beaucoup plus mélancoliques avec Madame du bel italien au charme irrésistible Claude Barzotti, ou encore sur le titre du plus timide de sa génération, Claude Michel Schönberg avec Le premier pas. Alors, même si elle est d'ailleurs, ou si elle a les yeux revolver, même pour un flirt, si votre été a ressemblé à un été de porcelaine, continuez et vivez votre rêve. Alors, peut-être, et tous les espoirs sont permis, sans le moindre regret, qui saura le jour où tournera le moulin de mon cœur, on reviendra te chercher. Belle rentrée à vous tous et recommençons ensemble une nouvelle saison et je l'espère en harmonie avec vos attentes, avec vos désirs et vos rêves.

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1: Bonjour à toutes et bonjour à tous. La présentation de la saison culturelle de Bédarieux aura lieu ce vendredi 25 septembre à 19h à la Tuilerie. Musique, théâtre, danse, festival d'humour, médiathèque, espace d'art contemporain. Écoutons justement Simon Larusse, le directeur de la culture de Bédarieux, nous dérouler la programmation de cette riche saison au micro de Marie-Hélène Lavastre.
2: Bonjour. Aujourd'hui, je suis à Bédarieux. Je suis en compagnie de Simon Larusse et je suis à l'espace d'art contemporain de Bédarieux et nous allons parler culture. Simon, vous êtes le directeur de la culture depuis 4 mois. Où étiez-vous avant ?
3: Alors avant, j'ai travaillé pendant 4 ans en tant qu'administrateur d'une scène conventionnée d'intérêt national qui s'appelle l'Ateline, qui travaille dans l'espace public. Donc on accueillait des compagnies en résidence qui venaient répéter les spectacles avant de partir en tournée. Et on avait aussi une saison sur la métropole de Montpellier de spectacles dans l'espace public. Et avant ça, j'ai eu pas mal d'expériences dans diverses associations, des festivals de musiques actuelles, etc.
2: Qu'est-ce qui vous a attiré à Bédarieux, puisqu'il y avait un poste à prendre?
3: Je connais en voisin, puisque je vis à côté de Clermont-l'Hérault, donc je fréquentais un petit peu la Bédarieux. Je voyais qu'il s'y passait beaucoup de choses sur le plan culturel, sur le plan associatif. J'avais envie de retrouver un poste en milieu rural aussi, puisque j'avais eu des expériences en milieu rural et que c'est quelque chose qui me plaît, que j'avais, je souhaitais aussi travailler auprès d'associations, d'acteurs qui portent des événements et voilà, de développer des partenariats. Et puis il y avait aussi le défi de porter une politique culturelle qui soit définie, de participer à sa définition, à sa mise en œuvre, à la fois pour les habitants, pour les associations. Voilà, c'est un peu pour toutes ces raisons que je suis arrivé à Bédarieux.
2: Alors, si on se voit aujourd'hui, c'est pour parler de la présentation culturelle qui aura lieu le 25 septembre à partir de 19h, donc à la Tuilerie, que tous les Bédariciens connaissent, et puis aussi bien alentour. C'est votre saison culturelle que vous présentez là ?
3: Alors, la plupart des spectacles, oui, sont des spectacles que j'ai programmés. Certains étaient déjà programmés avant que j'arrive. Il y a plusieurs spectacles aussi qui sont co-accueilli avec des associations de Bédarieux, donc la programmation est faite par les associations. Mais la plupart des spectacles de la saison sont des spectacles que j'ai vus et que j'ai programmés. Et c'est pareil aussi pour les expositions à l'espace d'art contemporain. Certaines étaient déjà prévues de longue date, puisqu'il y a beaucoup de demandes pour exposer à l'espace d'art contemporain. Et d'autres expositions sont des propositions que j'ai faites.
2: C'est vrai que l'espace contemporain offre une surface et puis un volume intéressant, avec aussi à côté ce jardin qui est quand même magnifique.
3: Eh bien oui, c'est pour le coup quand j'ai postulé un équipement que je ne connaissais pas, l'espace d'art contemporain, qui a un très beau lieu, un très bel outil pour développer la création contemporaine et la faire voir, la faire vivre à Bédarieux, et c'est fréquenté par beaucoup de gens qui viennent en voisin, et même certains qui viennent de plus loin, des curistes, etc., des touristes. Et donc c'est aussi un outil à développer, ouais.
2: Alors cette saison culturelle, donc que vous allez présenter le 25 septembre, comment vous la définiriez ? Une saison pluridisciplinaire ?
3: Oui, alors c'est une saison pluridisciplinaire puisqu'il y a en effet de la chanson, de la musique, de la danse, du théâtre évidemment, de la magie aussi, et puis on a essayé de la construire de façon à s'adresser au plus grand nombre. Donc il y a des spectacles qui sont intergénérationnels, des spectacles familiaux qu'on peut venir voir en famille, mais les adultes peuvent venir sans enfants aussi. C'est des spectacles qui donnent à réfléchir, qui donnent des points de vue sur notre monde d'aujourd'hui, la société d'aujourd'hui telle qu'elle est. Donc c'est des artistes régionaux et d'autres artistes qui viennent de plus loin, même des artistes étrangers. Et voilà, c'était aussi une idée de proposer une fenêtre ouverte sur le monde.
2: Combien de spectacles s'est emmené dans le cadre donc de la saison culturelle ?
3: Alors il y aura une quinzaine de spectacles, je crois, qui sont programmés au sein de la saison culturelle. avec certaines petites formes. La plupart des spectacles sont programmés à la Tuilerie, qui est une très belle salle et un très bel outil, mais il y avait aussi une envie de programmer des spectacles plus intimistes. Donc par exemple, au mois de janvier, il y aura La Place et une femme, qui sont des spectacles pour une jauge de 60 à 80 personnes dans des lieux un peu plus intimistes, ou le spectacle Rembobiné, qui sera programmé au mois de mai aussi pour des formes un peu plus petites. Et évidemment, après, on utilisera quand même la Tuilerie et cette belle salle, cette belle jauge pour accueillir des gros spectacles.
2: Alors ça, c'est, puisque vous l'avez dit, c'est presque toute votre programmation. Vers quoi irait votre cœur, vous, dans cette quinzaine de spectacles?
3: C'est compliqué de répondre à cette question, puisque tous les spectacles que je programme, j'ai envie de les défendre. Après, il y a, comme je disais tout à l'heure, il y a certains spectacles qui sont programmés par des associations dans le cadre de festivals, par exemple, que j'ai pas vu, pour moi aussi ce sera la découverte sur certains spectacles. Je suis très content, par exemple, d'accueillir Audrey Vernon lors du Temps Fort Humour au mois de novembre, qui est une artiste que j'apprécie beaucoup. J'ai vu le spectacle cet été au Festival d'Avignon et c'est un spectacle de qualité. Il y a aussi le Turac Théâtre qu'on accueillera pour la dernière date de la saison, qui est une compagnie qui travaille le théâtre d'objets et qui est plein d'inventivité, de poésie, et c'est très drôle aussi. Tous les spectacles méritent d'être vus et j'ai envie de les défendre tous de la même façon. Je trouve ils sont programmés tous parce qu'il y a un intérêt à le faire découvrir aux bédariciens, aux bédariciennes.
2: Parlez-nous du premier spectacle, puisqu'on parle de cette présentation. Donc le 25, il y aura un spectacle ce jour-là avec Sarah Amiel.
3: Donc Sarah Amiel, c'est une artiste montpelliéraine, une chanteuse montpelliéraine qui viendra en trio sur cette première date, et donc qui propose une chanson très très douce, très poétique, très sucrée, très agréable. Elle chante accompagnée d'une guitare ou d'un violoncelle. Elle a deux autres musiciens avec elle sur scène. Et elle a fait plusieurs collaborations avec Oriane Lacaille, par exemple. Donc c'est aussi une artiste qui va piocher dans différentes influences autour du monde dans sa chanson. Et c'est une belle découverte, je pense, à venir.
2: Ça, c'est un spectacle qui est gratuit.
3: Tout à fait, la présentation de la saison est un spectacle, enfin est une soirée gratuite. C'est l'occasion de venir découvrir cet artiste. Il y a plusieurs spectacles qui seront gratuits au fil de la saison. Et d'autres, on a aussi essayé de retravailler la politique tarifaire pour pouvoir s'adapter justement quand il y a des spectacles en famille, qu'une famille de 3, 4, 5 personnes puisse venir sans que ça coûte trop cher et sans que le prix d'entrée soit un frein à venir découvrir ces artistes et ce qu'ils ont à nous dire.
2: Comment ça va se passer, cette présentation? Alors, il y a une première partie où seront présentés l'ensemble des spectacles. Vous allez intervenir peut-être à ce moment-là?
3: Oui, il y a la partie des discours, puisque nous sommes un service culturel municipal. Il y aura faire une courte présentation des spectacles. Et il y a un film qui sera projeté, puisque certains spectacles, c'est quand même plus facile de se rendre compte de la proposition en images et en son et en musique. Ensuite, il y aura un buffet. Et puis donc le concert de Sarah Amiel pour prolonger la soirée.
2: Alors il ne faudra pas attendre longtemps pour aller jusqu'au mercredi 14 octobre pour voir les Variations Goldberg. C'est un groupe de musique.
3: C'est l'Orchestre National de Montpellier qui vient en trio, donc qui vient jouer cette pièce de Bach, les Variations Goldberg, qui a été écrite à l'origine pour un clavecin. Et donc là, c'est un arrangement qui a été fait dans les années 80 pour un trio de à cordes. Ce sera une proposition un peu originale autour d'un monument du patrimoine que sont les Variations Goldberg, Avant le spectacle, à 19h30, il y aura une, on propose un rendez-vous avec une médiatrice de l'orchestre qui viendra expliquer comment les musiciens ont travaillé cette œuvre, pourquoi ils ont choisi cette œuvre, présenter aussi la vie et l'œuvre de Jean-Sébastien Bach. Donc ça, c'est un rendez-vous à 19h30 pour introduire le concert. C'est une proposition gratuite, conviviale autour d'un verre en toute simplicité, mais voilà, qui permet aussi de découvrir une autre facette de la musique et du travail de l'orchestre de Montpellier.
2: C'est une bonne idée, ça, avant de découvrir le travail des musiciens.
3: Alors, c'est aussi une nouveauté sur quelques spectacles, quelques dates. Comme ça, on a proposé d'autres choses autour des spectacles, comme cette rencontre à l'espace d'art aussi. Il y aura sur certaines expositions, il y a des conférences qui sont organisées autour des expositions. Il y aura un atelier d'écriture, par exemple, après La Place et une femme, qui sera des spectacles au mois de janvier. Voilà, on a essayé, réfléchi à des propositions autour des spectacles pour prolonger un petit peu la rencontre ou préparer la rencontre avec les artistes.
2: Au mois de novembre, traditionnellement à Bédarieux, il y a un festival de l'humour. Là, deux noms, Audrey Vernon avec Noce de Cristal et Titoff. Titoff, c'est un grand nom de l'humour.
3: Alors Titoff, oui, c'est un grand nom de l'humour, donc il viendra le vendredi 20 novembre et qui avait déjà été accueilli il y a quelques années, je crois, à Bédarieux. Donc il vient avec son nouveau spectacle qui s'appelle Showbiz et il raconte justement sa carrière à la télévision, à la radio, au cinéma et les anecdotes qu'il a pu connaître au fil de ses 25 ou 30 ans de carrière avec les hauts et les bas que peut connaître un artiste. Et puis la veille, donc, nous accueillons Audrey Vernon qui s'est mariée il y a 15 ans avec un milliardaire. C'était son spectacle Comment épouser un milliardaire, et donc qui vient aujourd'hui fêter ses noces de cristal à Bédarieux. Et voilà, que c'est l'occasion de retracer 15 ans de vie de femme de milliardaire et de voilà, comment a évolué le monde depuis ces 15 ans.
2: Ça a bien marché, puisque ça dure depuis le temps. Au moins, alors on passe à 2027 avec la place et une femme. Et là, c'est ce que vous avez dit, c'est en partenariat avec un atelier d'écriture.
3: Alors La Place et une femme, oui, c'est la compagnie du Cri des Veaux qu'on accueillera deux fois cette année. Donc là, c'est pour la première fois. Ce sont deux monologues adaptés de deux écrits de Dany Ernaux, qui est le romancier prix Nobel de littérature. Et donc ces deux monologues sont interprétés par un comédien et une comédienne, et à la suite de ces deux spectacles, on propose un atelier d'écriture donc qui sera animé par les interprètes pour prolonger le spectacle et essayer d'écrire à la manière de Dany Ernaux. Donc c'est un rendez-vous très très sympa, sans aucune pression. Ça s'appelle un apéro stylo, donc le côté stylo, c'est le côté atelier d'écriture, et apéro, ce sera autour d'un verre, comme ça les gens suivent, peuvent lire leur production. Et donc ça fait partie des spectacles qui ne seront pas programmés à la Tuilerie, puisque c'est une petite jauge de 60 à 80 personnes.
2: Et ça va se passer où ?
3: Ce sera à la salle Bex.
2: Après, je vois que le jeudi 21 janvier, il y a minuit, puis le vendredi 29 janvier, Don Juan des Ossets, donc ça se succède quand même, le mois de janvier va être chargé. Après Génération en février, et puis le 13 mars, je m'arrête sur celui-là, le samedi 13 mars, Opéra pour sèche-cheveux, c'est un peu rigolo comme titre.
3: Oui, ben Opéra pour sèche-cheveux, c'est un spectacle de la compagnie Blizzard Concept, qui est une compagnie de magie nouvelle, et qui fait des spectacles très drôles. Donc le nom Opéra pour sèche-cheveux, il n'y aura pas de cantatrice a priori sur scène. Voilà, c'est deux comédiens magiciens qui ont travaillé autour du sèche-cheveux, et donc c'est un spectacle très très drôle, assez même très original sur qu'est-ce qu'on peut faire avec un sèche-cheveux en termes de jonglerie, de magie, de manipulation d'objets, etc. Et donc ça, c'est un spectacle à voir en famille. On programme un petit peu plus tôt à 19h pour que ça se termine pas trop tard pour les enfants et pour les parents. Voilà.
2: Vous avez pensé à tout. Le samedi 27 mars, là, on passe toujours au mois de mars, donc le 27 mars, Lamine Sissoko. C'est dans quel cadre ?
3: Alors ça, donc, c'est dans le cadre du festival Objectif Sud qui se tient depuis, ce sera la 10e édition cette année, donc qui propose deux dates. La première, ce sera Lamine Sissoko le 27 mars, donc c'est un artiste qui joue de la kora, qui chante et qui joue de la kora, donc un artiste mandingue, et donc il lie la musique mandingue et le jazz. Donc c'est une proposition assez originale, et c'est quelqu'un qui tourne beaucoup, qui fait beaucoup de tournées, qui est très reconnu en tant que joueur de kora. Et le...
2: Attendez, dites, qu'est-ce que c'est la kora ?
3: Alors, la kora, c'est un instrument à cordes qui se joue, c'est une grosse calebasse qui sert de caisse de résonance. Et voilà, c'est un son très, très cristallin, très, très doux, très joli. Et donc Lamine Sissoko est un des maîtres de la kora.
2: Après 2 avril, vendredi 2 avril, aussi Amine Al-Aïdi.
3: Amine Al-Aïdi qui jouera le vendredi 2 avril, donc c'est la deuxième date en partenariat avec Objectif Sud. Et Amine qui joue du oud et du ney, qui sont deux instruments traditionnels plutôt d'Orient, et qui mêle aussi les sons, ces instruments et les sons d'Orient avec des sonorités plus jazzy. Donc c'est un quator qui vient, et ce sera la première date de son nouvel album, donc qui commence la tournée à Bédarieux.
2: Alors Objectif Sud, en général, a un thème chaque année. Cette année, ils ont choisi quoi pour proposer ces concerts? Et puis comme à côté, ils font des projections de films, des discussions, de l'animation autour de livres.
3: Donc cette année, ce sera la 10e édition du festival, et c'est une sorte de rétrospective pour fêter cet anniversaire. Donc il n'y a pas de destination précise, contrairement aux années précédentes. C'est une rétrospective de tout ce qui s'était passé, avec en bonus un clin d'œil à la crise Covid qui, je crois, a coûté une édition de ce festival. Donc il y aura la 10e destination sera la Covidie. Par exemple, l'espace d'art contemporain accueillera pendant le festival une exposition qui sera une rétrospective des expositions des années passées. L'expo s'appelle 10 sur 10, donc voilà, 10 sur 10 de 10 ans de festival.
2: Après, il y aura d'autres spectacles. Donc, La Mal Coiffée avec Carla Gaudret. Donc, ça, c'est un spectacle de musique. Je crois que les spectateurs auront du plaisir à retrouver cette fille sur la scène de la Tuilerie.
3: Oui. Donc, c'est La Mal Coiffée qui a un groupe féminin de polyphonie occitane bien connu et qui invite Carla Gaudret, qui est saxophoniste. Et donc c'est en préalable au festival Mike Mai qui aura lieu la semaine suivante. Donc on s'adresse aussi au public occitaniste ou au public qui a envie de découvrir cette culture occitane qui est bien vivante, puisque la Mal Coiffée fait vivre cette culture occitane et entre en résonance avec beaucoup de problématiques aujourd'hui, et notamment sur les questions de féminisme, des qualités de genre, etc., d'ouverture au monde. Et donc c'est aussi, je trouve, très intéressant de lier à la fois la tradition occitane et renouveler, réinventer avec les questions qui traversent la société aujourd'hui.
2: Au mois de mai, 3 spectacles. Et ça sera la fin, vous l'avez dit tout à l'heure, avec Parade nuptiale en Turaki. Rembobiné, c'est un spectacle à 14h30 mardi.
3: Rembobiné, c'est un spectacle qui est programmé en partenariat avec le Centre dramatique de Montpellier, les 13 vents, et la médiathèque Max Rouquette de Montpellier. Donc c'est un spectacle du collectif Marthe qui fait revivre Carole Roussopoulos, qui est une cinéaste qui a suivi les luttes des années 60, 70, 80, qui a tourné énormément de films. Et donc là, ce spectacle donne à voir des extraits de ces films, fait intervenir des personnes qu'on retrouve dans ces films. Donc c'est programmé à 14h30, puisque c'est une séance scolaire, mais qui est aussi ouverte au tout public. C'est gratuit. Et voilà. Et donc, c'est l'occasion de découvrir le travail de cette femme. Encore une fois, ça entre en résonance avec les questions qui traversent la société, autour du féminisme, des luttes sociales, etc.
2: Des danses et des luttes, le vendredi 14 mai à 20h30, donc une heure plus tardive. C'est de la danse, évidemment.
3: Alors c'est de la danse, mais pas seulement, c'est un spectacle de la compagnie Densité, qui est une compagnie de Tarbes, et qui propose une conférence dansée en fait autour de danses sociales. Donc c'est les danses qui ont accompagné les mouvements sociaux, les luttes sociales, les parcours de migration aussi. Donc ça, on parle évidemment du hip-hop, puisque la compagnie Bouziane, qui est le directeur artistique, vient de hip-hop, mais ça parle aussi de flamenco, de pansula, de danse traditionnelle celtique, etc. Et c'est un spectacle participatif, puisqu'il y a deux ateliers qui précèdent le spectacle, qui sont animés par les danseurs professionnels de la compagnie, qui est ouvert, ces ateliers sont ouverts aux amateurs, aux danseurs amateurs qui voudraient apprendre ces danses, et qui seront présents sur scène aux côtés des artistes pour faire les démonstrations pendant le spectacle. Donc c'est une façon aussi d'impliquer les danseurs et danseuses de Bédarieux, les écoles de danse de Bédarieux, etc.
2: Ah ben, un spectacle participatif. On a fait le tour, puisqu'on a dit que ça s'arrêtait le 28 mai avec parade nuptiale en Turquie. Sous votre houlette, vous avez aussi la médiathèque. Vous en avez quand même parlé tout au long de notre petite présentation. La médiathèque de Bédarieux, en deux mois.
3: Eh bien, donc la médiathèque qui en effet est un des équipements du service culturel, qui propose énormément de choses, qui est très dynamique. On peut évidemment venir et emprunter des livres, lire des livres, mais la médiathèque c'est aussi beaucoup plus que ça. C'est des rendez-vous en partenariat avec les associations. Il y a des films qui sont projetés, des rencontres d'auteurs qui sont organisées. Il y a des ordinateurs aussi qui sont accessible. On essaye avec l'équipe de la médiathèque, Corinne Cross, la responsable, d'en faire un lieu de vie sociale adapté au 21e siècle, aux conditions aujourd'hui d'habitants d'une petite ville en milieu rural. Il y a un gros travail qui est fait aussi autour de développer le numérique, et en même temps on peut encore aussi emprunter des CD, etc. Donc par exemple le 29 septembre aura lieu la projection d'un film, un mini défilé de mode, puisque le film s'appelle Dust to Dust, qui pose la question du réemploi du textile et de la fast fashion, comme on en entend beaucoup parler aujourd'hui. Voilà, donc ça c'est par exemple porté par la médiathèque, qui est vraiment un acteur incontournable de la vie culturelle de Bédarieux.
2: Et elle travaille aussi en collaboration pour cette soirée avec l'espace de vie sociale Agnès Varda, qui est d'ailleurs tout près de la médiathèque, et la ressourcerie des Hauts-Cantons. Elle fait aussi beaucoup à la médiathèque, Corinne, je dis elle parce que c'est Corinne Cross, la directrice, elle fait des ciné-goûters et des ateliers, ça c'est plutôt à destination des enfants.
3: Ah oui, il y a beaucoup d'actions qui sont à destination des enfants, du jeune public et des familles, en effet. En partenariat pour certaines avec le ciné-club de Bédarieux, par exemple. Il y a aussi un atelier, un club lecture, etc. C'est vraiment le souhait, encore une fois, de s'adresser au plus grand nombre et d'aller à la rencontre de différents publics au moyen de la lecture et de la culture de façon générale.
2: Alors votre bureau, on est dans l'espace d'art contemporain ici, donc vous êtes tout à côté des expositions. Qu'est-ce que vous avez prévu pour cette saison qui s'ouvre?
3: Alors, donc oui, en effet, il y a l'espace d'art contemporain qui accueille toute l'année des expositions. Cette année, elles sont au nombre de 7. Donc actuellement, celle qui vient de commencer s'appelle « Les terres rouges » de Roger Contreras, qui est peintre et sculpteur, et qui travaille notamment avec la bauxite et autour de la bauxite. Ensuite, à partir du 30 octobre jusqu'à la fin de l'année, on accueillera une exposition collective qui s'appelle « Là où dort l'amour » de Christ Mathia, Karine Horler et Ahmad Rafi, qui sont trois artistes qui travaillent autour des questions de la guerre, des mouvements, des phénomènes historiques, etc. Donc il y aura des installations, des vidéos, de la peinture. Ensuite, le début de l'année commencera avec une exposition de Elke Damrisch qui s'appelle « Du Nord au Sud », qui propose... Il y a deux travaux, un travail autour de la peinture et un autre autour de la gravure. Et donc, on est très content d'accueillir cette exposition de Elk qui expose beaucoup à l'étranger, qui a reçu des prix très importants. Ensuite, on continue avec un artiste peintre qui s'appelle Éric Bouju pour une exposition qui s'appelle Ode à la création, à la joie et aux couleurs. Et donc, Éric fait une peinture très original où on retrouve beaucoup d'influences de l'art aborigène par exemple, de l'iconographie orthodoxe, etc. C'est assez épatant à voir, à découvrir. On accueillera au printemps l'exposition d'Objectif Sud dont je parlais tout à l'heure, 10 sur 10, qui sera une rétrospective des années précédentes. Ensuite, au mois de mai, il y aura Face contre Terre de deux artistes bédariciennes, Agnès Vangel et BM. L'une travaille autour de la peinture et de l'aquarelle et l'autre plutôt des dessins et de portraits.
2: Oui, c'est plutôt un contraste parce qu'autant BM va faire des choses plutôt noires, c'est au fusain, et Agnès Vangel fait des peintures très colorées, très vives, très nature.
3: L'exposition est conçue comme ça, en contraste. Donc en effet, il y a des paysages pour certains de Bédarieux, de nature environnante, et puis l'autre qui sont plutôt des variations de portraits. Donc certains portraits d'habitants de Bédarieux et d'autres d'anonymes. Mais certains sont réalisés à l'huile, d'autres à l'encre ou au fusain. Et c'est une exposition et qui est construit sur les contrastes et en même temps qui a été pensé pour présenter ces deux artistes et ces œuvres qui se répondent.
2: Une dernière exposition qui durera tout l'été puisqu'elle aura lieu, elle se tiendra du 11 juin au 3 septembre, Le Vert, éclat de lumière. Ça va être une exposition lumineuse.
3: Alors on espère que ce sera une exposition lumineuse. Oui, ce sera l'exposition. Donc la programmation est en cours pour le moment, mais ce sera une invitation à découvrir la création contemporaine actuelle autour du verre, qui est une matière qui peut être très fragile, mais qui en même temps peut s'en dégager une force aussi incroyable. Et donc on travaillera autour, évidemment, quand on accueille une exposition autour du verre, on travaille aussi autour de la lumière. Et voilà, donc il y aura des artistes locaux de la région qui seront exposés, et puis des artistes aussi qui viennent de plus loin, puisque la création contemporaine autour du verre est très très active aujourd'hui.
2: Simon Larousse, vous êtes le directeur de la culture Bédarieux. Vous nous donnez envie là, d'aller à toutes ces expositions, à tous ces spectacles. Parlons des spectacles, parlons des prix. Est-ce que c'est accessible? Est-ce que vous avez modifié les prix? Comment on peut dire aux gens pour leur expliquer qu'il faut qu'ils viennent, mais qu'ils ne se vont pas se ruiner?
3: Alors, il y a une plutôt des adaptations des tarifs plutôt que des modifications. Il y a des tarifs, les tarifs pleins, des tarifs réduits évidemment. Certains spectacles sont gratuits comme je disais tout à l'heure. Mais voilà, vraiment la saison culturelle, la politique culturelle de Bédarieux, c'est un service public. Donc il y a la grosse partie est prise en charge par la collectivité, par la ville de Bédarieux. Donc évidemment, on demande une participation puisque la réalité économique fait qu'aujourd'hui il faut participer. On demande au public de s'investir.
2: Les spectacles, j'allais dire les plus coûteux, ils sont à 20 euros et les spectacles les moins coûteux sont à 10 euros et il y a des tarifs enfin à 5 euros. Donc c'est quand même des tarifs abordables.
3: Le temps fort de l'humour, voilà, est à 20 euros et 15 euros en tarif réduit. On a fait un pass de jour à 30 euros les deux soirs. Donc c'est vraiment, ça défie toute concurrence. Ensuite, les autres spectacles, voilà, il y a deux catégories. C'est ce que je disais tout à l'heure. Il y a plusieurs spectacles qui sont des spectacles à voir en famille et qui sont on a réfléchi un petit peu les tarifs pour que ça ne coûte pas trop cher aux familles, et on développe aussi, c'est le cas depuis plusieurs années, mais cette année on aimerait mettre un petit peu l'accent sur le bistrot de la Tuilerie, Donc c'est aussi l'occasion de, quand on vient au spectacle, voilà, que ce soit un peu la fête et de venir boire un verre ou manger avant, après le spectacle. Donc voilà, on se rend bien compte que quand on a payé le prix du spectacle et qu'il faut en plus se rajouter un petit peu d'argent peut-être pour boire un verre ou acheter un petit plat de saison, cuisiner maison, ça peut représenter un petit budget, mais voilà. On a fait en sorte que les tarifs de billetterie soient pas un frein à l'accessibilité, et de toute façon la billetterie est en vente à l'Espace d'Art Contemporain, et on a aussi des tarifs pour les groupes, pour les établissements scolaires, pour les associations, etc. Donc on est on peut toujours imaginer des partenariats et développer les partenariats et voilà autour de pour faire venir le plus grand nombre aux événements culturels qui sont organisés.
2: Simon, on a fait le tour des spectacles, donc de la Tuilerie, de la médiathèque, de l'Espace d'Art Contemporain. Vous allez bien sûr aller à tous les spectacles, mais vers lequel votre cœur va se porter ?
3: Alors c'est difficile de répondre à cette question puisque tous les spectacles qui sont programmés me plaisent. Très content d'accueillir Audrey Vernon à l'Espace d'Art Contemporain, qui a un spectacle très très intéressant, et de voir Titoff aussi, qui était déjà programmé avant que je prenne mes fonctions. Donc je suis content aussi de retrouver cet artiste. Le dernier

0: à la Tuilerie à partir de 19h. Merci Simon.
1: Eh bien, merci à vous. Et puis voilà, j'espère vous voir nombreux, vous rencontrer au fil de cette saison.
2: Merci à toutes et merci à tous. C'était la présentation de cette nouvelle saison culturelle proposée par la commune de Bédarieux avec Simon Larusse, le directeur de la culture pour Bédarieux, qui répondait aux questions de Marie-Hélène Lavastre. Un magazine à retrouver en rediffusion ce soir à 19h30. Également un podcast www.radiolodève.com. Je vous souhaite à toutes et à tous une très belle journée sur les ondes de Radio Lodève.

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1: Il est 23h.

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1: Il est minuit.

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1: Il est une heure.